0: Et naturellement, où il y a les jeunes, c'est le désordre qui s'installe. On n'a pas fini avec cela encore.
1: Tu vois.
2: T'inquiète pas, mon petit poulet.
0: Arrête de m'appeler mon poulet. Je t'ai dit, ne m'appelle plus mon poulet. Qu'est-ce que tu fais exprès, toi aussi?
2: Ah, tu es fou, mais
3: il y a. Oui, écrasez mes soeurs.
1: Hein? Qu'est-ce qui se passe?
3: Il y a écrasé mes seins.
1: Ah bon?
3: Je peux pas.
1: Mon petit sein.
3: Je n'ai plus.
1: Une petite pause tendresse.
3: Oh, je t'aime, je t'aime, je t'aime. Oh,
1: chut, les voisins, tais-toi.
3: Les voisins n'entendent rien.
0: Si, ils entendent les voisins, ils entendent les voisins.
4: Ça va être comme ça toute l'année avec des gens. Nous, on était tranquilles, ils sont venus, ils ont vu la page. J'étais sûr, j'étais

0: sûr, quand j'ai vu arriver ces cabottes là, ils ont des têtes, j'ai dit cela, c'est des têtes à mettre la pagaille.
1: Qui commence à fumer, le kiff, la Marie-Jeanne, là, qui est dans les choses des Indes, les choses des. Ils se piquent comme ça, ils se droguent, avec l'argent des parents, et puis ils écrivent aux parents, excusez papa, maman, pourquoi, si vous pouvez nous envoyer un petit peu de sous.
2: Ah, moi je fais ça pour gagner ma croûte. Ah non, moi j'ai un petit orchestre, la pop quoi,
3: ah ouais
2: ça s'appelle l'Esconce.
3: L'Esconce, ouais.
2: Ouais, et moi je joue de la batterie,
3: ah ouais
2: pas mal, je me défends quoi.
3: J'en ai rien à foutre mon vieux, allez.

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0: Monsieur, je tiens à vous féliciter. Vous avez vraiment une très jolie femme.
1: C'est un beau petit morceau, hein? Ça, elle vaut bien son coup de chevrotine. Allez, remets-vous ça. Qu'est-ce qu'il prend, monsieur?
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1: Ben, qu'est-ce qu'il y a, mon vieux?
0: 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Parler ainsi de sa femme. C'est honteux.
1: Oh, mais qu'est-ce que c'est que ce con, là?
2: Moi, je vais peut-être sortir. J'ai le cri-cri qui me démange. Je vais peut-être me faire draguer par un autre mec.
1: Fais pas ça, Nadia.
2: Ah, il a marché! Oh! Mais non. Ta petite crevette, elle va rester toute seule. Toute nue dans son grand lit.
1: T'es une brave fille, quand même. Tu vois, des fois, je me demande pourquoi je t'ai quitté.
2: Chut.
1: Ah, t'étais la femme idéale par certains côtés.
2: Peut-être pas tant que ça, puisque t'as éprouvé le besoin de t'en aller.
1: Tu sais bien que c'était plus fort que moi.
2: Bon, allez, parlons d'autre chose.

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17: Midi sonne, le soleil tape et votre post-déj vient officiellement de passer en mode été. Le moment parfait pour faire semblant de travailler tout en montant discrètement le son de la radio. Bienvenue dans la Méridionale, votre rendez-vous bonne humeur en direct du lundi au vendredi et aujourd'hui exceptionnellement de midi à 14h sur Radio Campus Montpellier. Moi c'est Élise et pendant une heure on oublie les mails, les cours, les réunions qui auraient pu être de simples messages et on passe le déjeuner ensemble. Au programme des infos, des sons, de la bonne humeur, des découvertes et suffisamment d'énergie pour survivre au coup de barre de midi 47. Alors installez-vous, ouvrez votre sandwich, votre salade, votre troisième café. La méridionale, ça commence maintenant. Et aujourd'hui, j'ai l'honneur de vous annoncer que c'est la dernière méridionale de la saison 2025-2026. Et pour ça, je suis accompagnée de Jeanne, Clem, Julien et Johan. Coucou.
18: Hola.
17: Est-ce que, merci, ça me fait plaisir de vous avoir pour cette dernière méridionale. Vraiment, je suis un peu émue, je vais pas vous mentir.
18: Est-ce que c'est pas un peu une réunion du gratin de la radio en fait?
17: Ah ouais, genre l'élite de l'élite.
18: Exactement.
17: Exactement. Oui, c'est un peu ça. On peut, si ça peut te rassurer, on peut se dire ça.
18: Ouais,
17: ça
18: me rassure. Ouais.
19: J'aime bien le petit. Peut-être pas en fait.
17: Peut-être pas. Non, mais c'est parce qu'il y a beaucoup d'élites de la radio. Vous êtes pas d'accord?
18: Si, bien sûr.
19: Peut-être.
17: Mmh. On est aussi accompagné de Tom à la technique. Coucou Tom.
20: Salut.
17: Je suis très contente que tu sois là pour cette dernière méridionale.
20: Alors, est-ce que tu vas pleurer sur ton dernier micro?
17: Non, je refuse de pleurer. J'ai entraîné mes larmes toute la soirée hier. J'étais là, non, aspire-les.
20: Allez,
17: je ne pleurerai pas. Voilà, je pleurerai après, en off. Je serai là, ma vie c'est de la merde, mais c'est ok. Et tout de suite, je vous propose de commencer avec l'écho du mythe.
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17: C'est avec beaucoup d'émotion que j'écris cette chronique. Tout d'abord parce que vous l'avez compris, hein, c'est ma dernière chronique sur l'écho du mythe. Après 9 mois de chronique presque quotidienne, on arrive déjà à la fin d'une ère, à la fin d'un mythe si je peux dire. Et c'est vrai qu'après l'Odyssée, les auteurs grecs n'ont pas forcément écrit de suite à la mythologie, comme si la guerre de Troie et les péripéties d'Ulysse avaient marqué un tournant dans l'histoire. Après, si vous voulez savoir un peu plus, il y a bien une suite, mais pas du point de vue de nos chers grecs, mais plutôt des romains, parce que l'histoire raconte que Énée, un Troyen, aurait survécu à la prise de Troie et se serait enfui, son père blessé sur le dos. Et à la suite, il se serait petit à petit reconstruit et aurait finalement fini par créer la cité romaine. Mais bon, ça, c'est une autre histoire. Ensuite, j'ai beaucoup d'émotions parce que, je vous annonce que c'est officiellement ma dernière matinale / méridionale. Donc forcément, ça me fait un peu quelque chose. Bon, je doute que vous n'êtes pas là pour écouter la petite Élise faire sniff, sniff, c'est fini, je m'en vais, mon cœur est brisé. Non, hein, si vous êtes là, c'est pour entendre votre tout dernier écho du mythe. Et quoi de mieux pour cette ultime chronique que de faire un super quiz? Alors, j'espère que vous avez bien révisé, hein, parce que un quiz un peu aléatoire, mais vous en faites pas, c'est pas trop compliqué. Et on commence tout de suite. Alors, première question. Après la titanomachie, lorsque Zeus et ses frères, gagnent la guerre et prennent le pouvoir sur le monde, ils se partagent l'univers en trois parties. Est-ce que vous pouvez me dire quels sont ces trois territoires et à qui ils sont attribués?
24: Oui.
17: Vas-y.
24: Il y a l'océan et toutes les mers avec Poséidon, les enfers avec Hadès, et le ciel, etc. avec Zeus.
17: Ah, Ouais, c'est ça.
0: Je n'ai ça à réviser à fond.
17: Ouais. Et le petit piège, c'était que justement, la Terre, elle est laissée aux humains et à Gaïa. Et que du coup, la Terre appartient à aucun dieu. Donc, Clem,
18: qui n'est pas un dieu, qui est un titan.
17: Gaïa ?
18: Ouais.
17: Oui, c'est vrai. C'est vrai, c'est vrai.
18: Ça fait un point
17: c'est
18: pour
17: un
18: moi,
17: dieu,
18: non
17: un dieu primordial. C'est pas un titan, c'est un dieu primordial. Elle est la mère des titans.
18: Ok, ok.
17: Voilà. Ensuite, attendez, je
19: marque. Toi, t'es un faillot, en fait. Tu grattes les demi-points et tout.
18: Moi, j'écoute les chroniques, en fait. Moi,
17: oui,
18: je suis là.
17: Merci, Julien. Je te le mettrai en point bonus si jamais, t'as trop peu de points à la fin. Ok, maintenant, deuxième question. Quel héros a dû accomplir 12 travaux pour expirer
5: les...
19: Non mais on buzz ou pas?
24: Ouais, c'est comment ça marche?
18: Je sais pas, Il faut que tu mettes des règles, Élise.
17: On va discuter. Vas-y, c'est quoi que vous aviez dit?
19: Hercule.
18: On a tous dit Hercule.
19: Mais c'est vrai que le premier c'était Tom.
18: Non, c'était moi le premier.
17: Ah, ouais. Bah après, est-ce que je peux faire ma chieuse?
24: Héraclès?
17: Ouais, en vrai de vrai, Hercule c'est son nom romain, c'est Héraclès le nom
18: romain. Ouais, mais t'as dit qu'on faisait une chronique romaine là?
17: Non, non, j'ai pas dit ça, non.
18: Si, t'as dit ça.
17: J'ai pas dit ça, non.
18: Je suis tellement mauvais joueur, ok, ok.
24: Je pense que ça fait un point pour moi et un demi-point pour eux.
19: Chacun a ses propres règles.
17: Ouais, ça, j'aurais dû mettre les règles des débuts. Non, mais allez, je vous mets tous un point parce que je suis bonne joueuse. Ok. Ensuite, maintenant c'est une question à choix multiples. Enfin, genre. Voilà,
24: donc
17: exactement.
24: Chacun en donne une réponse.
17: Voilà, voilà. Vous faites chacun une réponse et voilà. Quel était le premier travail d'Héraclès? Petit A, capturer Cerbère. Petit B, tuer le nom de le lion de Némée, pardon. Ou petit C, nettoyer les écuries d'Augias. Ouais, vas-y.
19: Moi, peut-être nettoyer les écuries.
17: Ok.
18: J'aurais dit tuer le lion, moi.
17: Ok.
24: Moi, je dis les écuries aussi.
17: Eh ben, c'est Julien.
18: Attends, il y a Tom.
17: Pardon, Tom.
18: Le pauvre Tom.
17: J'avoue.
5: Moi, les écuries aussi.
17: Eh ben,
5: quelque chose.
17: Je suis désolée, mais c'est Julien qui a la bonne réponse.
24: Genèse.
17: Le tout premier travail d'Héraclès était tuer le lion de Némée.
19: Moi, je pensais que ça allait commencer par un petit travaux un peu simple.
18: Et
19: tu
18: non,
19: vois,
18: en plus,
19: le premier,
18: les écuries, c'est terrible.
19: Et ça,
18: plus,
19: ça l'était pas, ouais.
17: Ouais. Et non, non, les écuries, c'était vraiment horrible parce qu'en fait, c'était des écuries qui n'avaient jamais été nettoyées et il y avait des centaines et des centaines de chevaux dans ces écuries.
18: Bah.
17: Donc, voilà, c'était un champ d'excréments. Genre, voilà, faut s'imaginer ça. C'était pas très, très facile.
19: Oui.
17: Voilà. Okay. Et du coup, ce qu'il a fait, c'est qu'il a détourné une rivière pour nettoyer parce qu'il est un peu smart dans sa tête. Il se dit, oh bah, je vais détourner une rivière, c'est trop easy. Moi, je vais à la salle et tout, les rivières.
18: Alors voilà, que trembler un lion, tu vois, c'est easy. Ça, c'est
19: ouais. Voilà. Il y a moins de caca, donc c'est vachement plus sympa.
18: Exactement.
17: Exactement. Ensuite, quatrième question. Quel dieu était le plus grand ennemi d'Ulysse durant toute son odyssée? Petit A, Arès. Petit B, Hadès. Petit C, Poséidon. Bon, celle-là, elle est facile. Tom, tu dis Hadès?
19: Oui. Moi, je dis Poséidon.
17: Ok.
18: Ah ouais, je dirais Poséidon aussi.
24: Je peux me ranger avec Poséidon.
17: Poséidon, bah ouais, c'était Poséidon.
18: Yes.
17: Tom, t'es pas très doué hein, aujourd'hui. Je veux pas être méchante, hein, mais c'est pas grave. Tu es pardonné. Ensuite, question 5. Quelle plante mangeait les lotophages et qui faisait oublier tout désir de rentrer chez soi dans l'Odyssée d'Ulysse?
18: C'est un QCM?
17: Ouais, non, c'est pas un QCM, pardon.
24: Ah.
17: Là, c'est
24: une nénuphar, comme dans... hein. Ouais, c'est ce que c'est comme dans le casino, dans Percy Jackson, quand... Non, pas du tout.
17: C'est un peu la même vibe.
24: C'est un peu ça.
17: C'est un peu la même vibe, mais voilà.
18: C'est pas ça?
17: C'est pas un casino? Non, c'est
18: non,
17: pas un casino.
18: Nénuphars.
17: Non, ce n'est pas les nénuphars. Coucou Mathieu. Mathieu vient nous rejoindre pour cette super méridionale.
18: Salut.
17: On est en plein quiz.
24: Attends, tu peux répéter la question?
17: Ok, ouais. je peux répéter la question. Quelle plante mangeait les lotophages dans l'Odyssée d'Ulysse? Une plante qui faisait oublier tout désir de rentrer chez soi.
18: Lotus.
17: Oh, c'est les lotus. Effectivement, les lotus.
0: Tu as révisé.
18: Non, mais je confonds les deux plantes.
17: Après,
18: en fait,
17: l'autophage, lotus, c'était pas mal.
5: Tour au million.
17: Question 6. Quel héros... C'est une question rapide aussi, enfin, genre, il n'y a pas de QCM. Quel héros a imaginé la ruse du cheval de Troie?
19: Ulysse?
17: Exactement.
18: Oh wow.
19: J'étais là ce jour-là, c'est vrai.
17: T'étais là ce jour-là. C'est très bien. Alors maintenant, QCM. Quelle déesse remporta le jugement de Paris? Petit A, Héra. Petit B, Athéna. Petit C, Aphrodite.
19: Ça va être du pif pour moi, je vais dire Aphrodite.
18: Moi aussi.
24: Pour changer, je vais dire Héra.
5: Athéna. Athéna.
17: Eh ben, c'était Aphrodite.
18: Oh,
17: Julien et Jeanne, franchement, je vous félicite, hein, vous êtes pas mal dans la course. Vous êtes pas mal. Question 8. Maintenant, quel cadeau Aphrodite promet-elle à Paris pour gagner ce fameux concours de beauté? C'est une question à choix rapide, là, pour le coup, il n'y a pas de... Il n'y a pas de...
19: C'est quel objet?
17: Quel cadeau?
0: Un miroir.
19: Oh, peut-être des cheveux.
17: Parce que Paris, c'est des chauves.
18: À qui déjà? C'est Aphrodite qui offre à Paris?
17: À Paris, pour gagner le fameux concours de beauté.
19: Ça n'a pas l'air d'être des cheveux, hein. Je crois pas.
24: La beauté.
18: C'est pas une ceinture?
17: Alors, c'est presque la beauté, mais c'est pas tout à fait la beauté. C'est un rapport avec Aphrodite, si je peux vous aider. Aphrodite, c'est la déesse de l'amour et de la beauté.
18: Une pomme d'amour.
17: Une pomme d'amour, presque.
19: Un filtre d'amour. Un filtre de beauté.
17: Presque. Vous y êtes, hein. Ça rime avec amour et beauté.
24: Gloire.
18: Amour,
24: la gloire.
18: Gloire, ouais.
17: Non, la gloire, c'est Athéna qui l'a promis à Paris. Voilà, pour la petite.
19: La jeunesse éternelle. Ah.
17: Non.
18: Ah, l'amour. Non, enfin, c'est la femme la plus belle
17: du monde,
18: non? La
17: séduction, exactement, ah. Exactement. Et elle promet la femme la plus belle du monde, aka Hélène,
18: ouais,
17: qui d'ailleurs était déjà mariée à l'époque.
18: Au roi de Sparte.
17: Exactement.
19: Ouh là là, c'est un vrai point que tu
17: veux. Oui, non, mais franchement, bravo, bravo. Ensuite, question 9. Quel monstre possédait trois têtes et gardait les enfers?
24: Cerbère.
17: Cerbère. Clem, bravo, bravo, bravo.
0: C'est le bout du TER.
19: J'ai jamais vu Libre. Il était là avec aplomb.
18: Libre.
17: Non, mais ça aurait pu, mais c'était pas elle. Question 10. Quelle reine se vanta d'être supérieure à Leto parce qu'elle avait davantage d'enfants? Petit A, Cassandre. Petit B, Pandore. Ou petit C, Niobé.
19: Allez, Niobé. Par instinct.
18: C'est stylé comme nom, Niobé, mais je crois que c'est la première.
24: Cassandre, moi aussi je dirais Cassandre.
0: Cassandre, c'est stylé aussi comme nom.
17: Tu dis Cassandre aussi, Mathieu?
0: Ouais.
17: Tom, tu dis quoi?
5: Cassandre.
17: Eh ben non, c'était Niobé.
19: Voilà. Seul et contre tout.
0: Maintenant, je vous copie, c'est bon.
18: Non, mais faut pas, justement.
24: En fait, faut prendre ce que Tom dit et faire l'inverse.
17: C'est pas mal, j'aime bien sa stratégie. À réitérer pour les prochains. Justement, prochain QCM. Quelle déesse est la personnification de la vengeance? Petit A. Eris. Petit B, Némésis, ou petit C, Hécate?
19: Némésis.
5: Alice Cordier.
0: Pas mal.
17: Oui, bah oui, sans grande surprise, c'était Némésis. Le point va à tout le monde. Voilà, je suis joyeuse de vous annoncer cette bonne nouvelle. Question numéro 12. Et dernière question d'ailleurs. Ouh. Et elle vaut évidemment double. Voilà, j'ai décidé que c'était comme ça. Selon vous, quelle est la plus grande leçon que la mythologie grecque essaye de nous transmettre? Petit A, qu'il ne faut jamais contrarier Zeus. Petit B, que les dieux avaient beaucoup trop de temps libre. Ou petit C, que derrière chaque héros, chaque dieu et chaque monstre se cache une histoire profondément humaine.
19: C'est réponse C.
17: C'est pas mal, mais je pense que c'est le A.
18: Non, c'est clairement le C.
17: Oui.
19: Et il a copié.
5: Le A.
17: Bah en vrai, moi je valide le A et le C, hein, personnellement. J'accepte toute réponse parce que contrarier Zeus reste une très mauvaise idée. Hein.
18: C'est vrai.
19: Mais bon. C'est vrai qu'à une chronique où j'étais là, t'avais fait une histoire qui m'avait beaucoup touchée où finalement, je crois que c'était Ulysse qui avait toute une aventure et il rentrait et sa mère était morte. C'était bien Ulysse?
17: Ouais, c'est exactement
19: et
17: ça.
19: Et il se rend compte que ça a été un énorme héros, il a fait tout ce qu'il fallait et tout, mais il a pas profité de sa maman et ça m'a mis des frissons en disant mais peut-être que la leçon c'est profiter des gens qu'on aime.
17: Exactement.
19: Et pas forcément être un héros.
17: Exactement. Mais moi je trouve que c'est ça qui est profondément beau, c'est que bah, chaque personnalité, enfin personnage, chaque dieu, chaque roi, chaque héros, bah, on peut se reconnaître un peu quelque part là-dedans et puis chacun incarne une idée de la vie en quelque sorte.
18: Après peut-être aussi la morale du livre, c'est acheter une carte avant de partir en voyage.
17: Ah oui, ah non mais ça,
18: je dis ça
17: non moi
18: je sais pas.
17: La morale d'Ulysse, moi c'est surtout ne pas contrarier Zeus. Certes pour Ulysse il a beaucoup trop contrarié Poséidon, je serais lui.
19: Ouais,
17: il y a ça aussi.
19: C'est avoir un bon réseau en fait, faire et du réseau stratégique.
17: Et puis aussi se choisir des bons matelots qui respectent les règles qu'on lui dit, parce que Ulysse en vrai il était cool, ses matelots un peu moins. Donc voilà, petite morale.
19: Bien entouré.
17: J'ai l'honneur de vous annoncer que c'est Julien qui a gagné le
18: bravo.
17: Quiz.
19: Sérieux?
17: Voilà,
19: bravo,
17: avec bravo. 9 bonnes réponses
18: merci,
17: sur 12.
18: Merci.
17: Bravo, bravo, bravo. Et sur ce, merci d'avoir voyagé avec moi pendant toutes ces chroniques sur la mythologie. Et merci de m'avoir écouté.
0: Bravo, c'était Lise.
17: Sur l'écho du mythe. Merci, avec une touche de mythologie.
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0: Ça te fait combien d'échos du mythe que t'as fait?
17: Je les avais comptés et j'ai oublié. En fait, en tout début d'année, j'avais compté le nombre d'émissions que j'allais avoir pour savoir combien d'épisodes il fallait à peu près que je fasse. Mais là, entre-temps, il y a eu des stagiaires et tout, j'ai pu ne pas faire de... de trucs, mais j'en ai beaucoup.
0: C'est un taf de fou, hein.
17: Ouais,
19: ouais, bah, un vrai travail.
17: C'est approximativement, j'en avais 4 par semaine. Et après, en méridional, ça, c'est, j'en avais que 3 par semaine parce que le lundi, ils étaient trop nombreux, je pouvais pas en faire.
18: Trop nombreux, ouais.
17: Trop nombreux, ouais.
19: C'est surtout que... des lundis, je crois.
17: C'est surtout que Julien faisait des chroniques un peu longues, pardon. Je suis désolée, je me suis un peu étouffée. Voilà, excusez-moi, j'ai un peu un chat dans la gorge. Mais ça fait beaucoup d'écho du mythe. Et merci d'avoir bien joué ce quiz parce que vous étiez assez doué quand même, hein. Franchement, je m'attendais
19: pas. Un tome.
17: Mais non, mais Tom, il a plein de choses à gérer, le pauvre, il peut pas tout écouter. Et puis c'est il était vrai, pas là à toutes vrai. Les émissions.
19: C'est un taquinage.
18: Non, mais surtout qu'il va gagner sûrement d'autres quiz.
17: Oui, voilà.
18: Pense.
17: Ouais, parce que le mien.
1: Moi, j'ai jamais rien compris à la mythologie, je suis désolé. J'adore le dessin animé Hercule.
17: Merci, ça me touche vraiment de me dire qu'en 9 mois de méridional / matinal, bah, je n'ai rien appris à Tom. Mais c'est pas grave, c'est ok. Et tout de suite, notre émission se poursuit avec le Flash Info.
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24: Et on commence avec les infos locales. Fermeture des parcs à cause du risque d'incendie.
17: Le risque d'incendie est élevé dans une grande partie de l'Hérault. En conséquence, la ville de Montpellier a pris la décision de fermer plusieurs parcs. La réserve du Lez, le bois de Montmort, et le fond du parc du zoo du Lunaret. Le zoo de Montpellier reste ouvert sur les autres parties. Les travaux sont autorisés entre 5h et midi sous réserve de disposer d'un dispositif de prévention et d'extinction. Se réaliser à l'aide de moissonneuses batteuses sont autorisées de minuit à midi sur les massifs, a ajouté la municipalité.
24: La vente du MHSC n'aura pas lieu.
17: Dans un communiqué commun publié ce lundi 29 juin, Laurent et Olivier Nicolin ont écarté toute possibilité de vente du MHSC alors que les discussions étaient engagées depuis plusieurs semaines avec des possibles repreneurs, dont le fonds d'investissement anglais GSS. Une réflexion approfondie a été engagée il y a plusieurs mois afin de trouver les moyens les plus adaptés pour permettre au Montpellier Hérault d'aborder une nouvelle étape de son développement. Le club fait face à de multiples difficultés financières, notamment liées à la baisse des droits TV, à l'abandon de projets de nouveaux stades et à la relégation en Ligue 2, ont énuméré les deux frères. De nombreuses rumeurs ont depuis circulé sur le sujet de la possible vente du club, mais après des mois de réflexion, une conviction s'est imposée à nous. Notre histoire avec le MHSC n'était pas terminée, ont assuré Laurent et Olivier Nicolin.
24: Info nationale, la loi contre l'ultra fast fashion a été définitivement adoptée ce lundi.
17: Dès septembre, des entreprises comme Shein, Temu ou AliExpress devront payer un malus pouvant aller jusqu'à 12 euros par article. Par ailleurs, la publicité pour ces marques sera totalement interdite, alors que le secteur textile représente près de 10% des émissions mondiales de gaz à effet de serre. Les acteurs de l'ultra fast fashion sont régulièrement accusés de saturer le marché de produits bas de gamme à prix cassé. Générant une importante pollution. Les grandes plateformes asiatiques comme Temu, Shein et AliExpress sont particulièrement visées par cette nouvelle loi, selon le ministre du Commerce Serge Papin. Les entreprises européennes et françaises comme Zara, Kiabi ou Decathlon sont quant à elles épargnées. Concrètement, le texte interdit à ces marques de faire de la publicité, que ce soit sur Internet, à la télévision ou via des influenceurs. Il prévoit également de durcir les pénalités financières pesant sur les producteurs les plus polluants. Cette pénalité sera comprise entre 25 centimes et 12 euros par produit dès 2026, avant d'augmenter progressivement jusqu'à 2030 pour atteindre entre 2 et 20 euros par article en 2030.
24: Le Conseil d'État valide le projet d'autoroute de la A69.
17: Le projet d'autoroute A69 entre Toulouse et Castres a été définitivement validé ce lundi par le Conseil d'État, la plus haute juridiction administrative. Le chantier lancé en 2023 va donc se poursuivre. Il doit réduire de 20 à 30 minutes le trajet entre les deux villes, mais est contesté par les associations écologiques qui dénoncent son impact environnemental. En février 2025, le tribunal administratif de Toulouse avait annulé les autorisations environnementales de la A69, estimant que le projet ne répondait pas à une raison impérative d'intérêt public majeur. La cour administrative d'appel de Toulouse avait annulé cette décision en décembre 2025. Le Conseil d'État a ensuite été saisi par les associations qui, comme certains scientifiques, dénoncent des destructions de zones humides, de terres agricoles, d'arbres, d'écosystèmes et de nappes phréatiques liées à la construction depuis 2023. Et ce segment autoroutier de 53 km censé raccourcir d'une vingtaine de minutes le trajet entre Toulouse et Castres, qui nécessite aujourd'hui environ 1h et 15 minutes de voiture.
24: Information internationale, au Liban, l'accord cadre signé avec Israël suscite les critiques au-delà du Hezbollah.
17: Les opposants dénoncent un texte inapplicable, néfaste à la souveraineté du pays et porteur de divisions entre les formations politiques et au sein de la population. Depuis que l'accord de paix a été signé vendredi 26 juin, les critiques et les réserves vont crescendo au Liban, émanant du Hezbollah et de ses alliés, mais aussi d'opposants et de figures de la société civile. Pour des raisons diverses, le Liban se retrouve au cœur de deux initiatives concurrentes, celle de l'accord cadre et celle portée par la médiation pakistanaise, qui a débouché sur le protocole d'accord signé entre l'Iran et les États-Unis le 17 juin. Les divisions se cristallisent autour de deux textes engageant l'avenir de la région.
24: Le port de La Guaira rouvert après les deux séismes au Venezuela.
17: Le port vénézuélien La Guaira, ville ravagée par les doubles séismes de magnitude 7,2 et 7,5, est à nouveau opérationnel après les réparations et sert de débarquer à l'aide humanitaire, a déclaré l'armée américaine lundi 29 juin. Le port de La Guaira, l'un des deux principaux du pays, est désormais opérationnel et l'USS Ford Lordera, navire amphibie, utilise le port pour distribuer de l'aide et des équipements cruciaux pour le Venezuela, a dit dans un communiqué le commandement de l'armée américaine pour l'Amérique latine et les Caraïbes. Un responsable américain avait expliqué un peu plus tôt qu'une équipe de marine spécialisée travailler jour et nuit pour réparer le port et permettre l'acheminement par voie maritime des fournitures vitales.
24: L'Allemagne se fait éliminer de la Coupe du Monde par le Paraguay.
17: Lundi soir aux États-Unis, l'Allemagne a été battue par le Paraguay à l'issue d'une séance de tirs au but. Après avoir fait une égalité 1-1 tout le long du match, le Paraguay finit par s'imposer au tirs au but 4-3. Cette défaite est synonyme d'élimination de la Coupe du Monde 2026 pour l'Allemagne. Une nouvelle fois pour les footballeurs allemands, une troisième fois d'affilée pour être précis. Même si lors des deux précédentes mondiales en 2018 en Russie et en 2022 au Qatar, la sélection allemande n'avait pas dépassé le stade de la phase de groupe. Le fait qu'elle soit allée un peu plus loin cette année n'est pas de nature de satisfaire qui que ce soit. Au contraire, dans l'immédiat, pour les fans, c'est une mauvaise habitude qui s'installe et qu'il va falloir s'y résolve.
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17: Comme d'habitude, je bégaye de ouf dans ce flash info, mais
19: je comprends que ça fasse bégayer. Hein. On s'est regardé quand vous parlez de Tému. Moi, j'ai été émue, sans mauvais jeu de mots. Et je me dis, ok, enfin quelque chose qui va dans le bon sens. Et juste après, l'autoroute, la construction, bam, pour 20 minutes, ascenseur émotionnel. Donc, je comprends que ça puisse un peu déstabiliser.
0: Tu passes d'une heure 20 à une heure.
19: C'est ridicule.
17: Ouais, c'est ça.
19: Pour détruire autant de.
0: Il faut aller plus vite au boulot, c'est bien. C'est bien, c'est vraiment bien.
17: Non, ça permet de se lever un peu plus tard, quoi.
0: Mais c'est la 15e fois qu'il y a différents avis et
17: émotions. Ouais.
19: Bah, c'est les ascenseurs émotionnels.
17: Là, c'est ça. En fait, là, le truc, c'est que ça fait plusieurs fois que la A69 elle est contestée parce que justement, il y a des militants écologiques qui s'opposent vraiment à ce projet. Sauf que là, bah, ils ont vraiment dit non, c'est bon, on va la faire, cette autoroute, ça va être mieux, et puis basta.
18: Après, il y a quand même un truc de fou, c'est qu'ils ont commencé l'autoroute avant même les autorisations. Hein.
17: Oui,
19: c'est en 2023, que des scandales par rapport à cette construction.
18: Ça, c'est n'importe quoi. Hein.
17: Non, mais je suis totalement d'accord.
19: Et après, on va nous dire ouais, la canicule, fermez vos volets, prenez un brumisateur. Non, mais les gars, franchement, on peut pas apprendre de nos erreurs.
17: Égaux dans la canicule, de toute façon.
0: L'une des causes, en fait, de ça. Putain, un militant écolo qui se pendait aux arbres. Souvent, enfin, je sais plus, il s'était pendu devant, enfin, accroché, pardon, non, pas pendu, mais il s'était accroché devant le ministère de l'écologie. Il avait fait ça aussi, du coup, sur la 69, sur l'un des arbres qui devait être tronçonné et tout. Et là, en ce moment, il redevient un peu médiatique parce qu'il y a cette histoire de canicule. Et puis là, malgré ce qu'on subit là encore cette semaine, la semaine prochaine, il va faire 36.
19: Est-ce que Bernard Arnault subit aussi?
0: Est-ce que Bernard Arnault,
17: sous
0: ses toits? Non, mais
17: sous ses toits.
0: C'est toi.
17: Mais, exactement. Non mais c'est aberrant et puis comme vous dites, enfin on a des problèmes écologiques majeurs et à contrepartie genre on crée des lois qui sont plutôt cool pour l'ultra fast fashion parce que du coup tu te dis enfin on met en disposition des choses en place qui peuvent un peu limiter le truc. Mais à côté.
0: Et encore, c'est un protectionnisme, parce que si j'ai bien compris, il y a genre. Zara, c'est moins concerné.
17: Oui, c'est ça. Les entreprises françaises ne sont pas concernées du tout par le.
0: Alors que c'est à peu près pareil.
19: Oui, mais c'est juste un peu plus cher, mais c'est la même production, mais en fait, on le vend un peu plus cher.
18: Si on était aligné avec Temu et tout, on n'aurait jamais fait de loi là-dessus. On aurait été en mode let's go, on s'en fout.
17: Totalement. Je pense que c'est juste parce que c'est une entreprise française et que du coup, forcément, ça fait marcher le pays.
19: Et bonne nouvelle sur Temu, parce que tu disais autoroute, on gagne du temps, mais moi, j'ai tellement de pubs Temu où c'est impossible de cliquer sur la croix que je vais gagner énormément de temps. Donc je pourrais faire un Toulouse Castres, tu vois, j'aurais économisé mon temps avec les pubs Temu.
17: Exactement,
19: donc,
17: pas besoin d'autoroute au final.
19: Exactement, franchement.
18: Et pour faire un petit retour foot, juste, le Japon aussi a été éliminé hier par le Brésil, suite à un match, ma foi, fort agréable à regarder. Et je suis deg aussi pour le MHSC, personnellement. Ouais. On nous avait même promis Ilkay Gundogan qui viendrait à Montpellier si jamais le club était racheté, donc je suis très très triste. Et fin d'anecdote, hier je sais pas pourquoi je me suis tapé un délire, j'ai regardé les buts de la Coupe du Monde 2002 et 98 que j'avais totalement oublié en fait.
0: C'est la méta en ce moment.
18: Mais je me suis fendu la poire du niveau des gardiens et de la défense, mais je me souvenais plus que c'était aussi catastrophique. Mais c'était un truc de fou avant. Je veux dire, les Gaules, ils faisaient des jumps comme ça, genre vraiment en mode. C'était n'importe quoi, c'était la poire. D'accord. J'étais impressionné, je m'en souvenais plus du tout.
0: Donc le niveau des gardiens a augmenté.
18: Ah, mais il a stratosphériquement augmenté. Okay. Et c'est une des raisons, je pense, pour lesquelles on voit moins de coups francs directs, de trucs comme ça. Parce que avant, mais les gars, tous les trois matchs, il y avait un coup franc direct, pleine lucarne, des trucs. Et le goal,
0: ce qui est exceptionnel maintenant. Ouais.
18: Bah, alors que oui, maintenant, ça arrive plus, normal, mais.
19: Et pour rebondir sur le foot, moi j'ai regardé, je suis tombée sur un truc, des Simpsons, vous avez vu, qui prédisaient. Enfin, il y a plein de mythes qui disent, ah, les Simpsons ont tout prévu, etc. Et là, les Simpsons ont quand même parlé de cette Coupe du Monde, mais il y a à peu près 30 ans, si je me trompe pas. Et ils ont prévu une finale Mexique-Portugal.
0: Oui, où le ballon, il fait que le tour de quelques joueurs et tout, ça joue qu'en défense. Un match
19: exactement.
0: Très chiant.
19: Voilà, un match très chiant où il y a un 1-0, je crois.
0: Ça vient de là.
18: Ah, c'est de là.
0: Ça vient de là. C'est
19: donc,
0: épisode.
19: Affaire à suivre, mais s'il y a un Mexique-Portugal, moi je vais devenir complotiste. En fait.
0: C'est qualifié.
2: Vous avez aussi oublié nos amis marocains qui ont éliminé les Pays-Bas à 3h du mat.
18: Alors, incroyable.
0: Intéressant, je crois que les Pays-Bas, j'ai vu passer la stat, mais les Pays-Bas n'ont jamais vraiment perdu, si ce n'est en prolongation au tir au but. Et là encore, bah, du coup, ça continue. Voilà. Et je vous voyais noter des trucs, c'était la rédaction là. C'est
19: donc, moi, c'est pour garder mes idées.
18: Les trucs.
19: J'ai écrit Simpson en grand.
24: Voilà. Et du coup, dernière info niveau foot, le MHSC n'est pas revendu, mais le MHSC féminine avait lui été revendu en novembre. Et ils dévoilent bientôt leur nouvelle identité, je crois, visuelle et aussi leur nouveau nom.
17: Oui, c'est vrai, j'avais vu ça qui était passé il n'y a pas très longtemps. Donc franchement, affaire à suivre. Et en vrai, c'est plutôt cool pour le club au final.
24: Ouais, qui gagne son indépendance et
0: c'est
24: tout ça.
0: C'est une bonne saison, je crois, pour...
18: Elles se sont maintenues.
24: Voilà, c'était pas la saison.
18: Ouais.
0: Je sais pas, je me souviens juste qu'elles ont gagné face à Saint-Etienne à un moment. Mais bon, voilà.
24: Mais des meilleures saisons à venir, peut-être.
17: De toute façon, en équipe féminine, c'est le basket qu'on a ici qui est super fort. Voilà, moi je les soutiens de ouf à la tête ou voilà.
18: Même le volley aussi.
17: Ouais, peut-être. Je suis pas trop le volley, j'avoue.
18: Elles sont européennes au volley, donc dans le top.
17: Bah bravo les volleyeuses montpelliéraines.
0: Bravo.
18: Enfin, c'est l'Atte Montpellier, quoi, mais ouais.
17: Ouais, l'Atte Montpellier. Oui. Mais c'est pareil, c'est la région. Et tout de suite, je vous propose une première pause musicale où on écoute Pokémon de Wet Leg.

0: Vous êtes en direct sur Radio Campus Montpellier 102.2 FM et on vient d'écouter Pokémon de Wet Leg. Et tout de suite, je vous propose d'écouter Clémentine.
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2: Alors aujourd'hui, je vais vous faire écouter plusieurs extraits issus des top 50 à travers plusieurs pays du monde. C'est-à-dire qu'on va écouter une des chansons les plus populaires dans un pays. Il va falloir que vous me disiez quel est le pays avec point génial. Bonus si vous avez le titre de la chanson ou le nom de l'artiste ou du groupe. C'est bon pour tout le monde ?
3: Trop bonne idée.
0: Ok,
4: trop bien.
0: C'est bon.
2: Alors,
0: je vais perdre.
3: le mental.
2: Le mental, il faut y croire. On peut passer au premier extrait. Vanhan valokuva kansi on mä löysin
3: yllättäin, sen jo luulin hukanneeni yllistäin. C'est cool.
0: C'est trop bien.
2: C'est pour ça que c'est dans les top titres du pays.
0: Je crois que j'ai une idée.
5: Le début ça faisait très Pharrell mais c'est pas ça.
0: Du pays ?
2: Ouais.
0: Moi je dirais Roumanie.
2: Ok.
5: Turquie ?
0: Non, c'est ni Roumanie ni Turquie.
4: Macédoine.
0: Ouais. Éthiopie.
2: Non plus.
0: Ah, on n'a pas la.
4: C'est un pays de l'Est.
2: C'est un pays un peu au nord, peut-être.
0: Ah. Russe ?
2: Non. Bravo, ouais.
0: Est-ce que c'est un pays d'Europe ou d'Asie ?
2: Europe.
4: Suède ?
2: Europe.
5: Ouais,
2: pas loin.
5: Un Nord.
0: Norvège.
5: Ouais.
0: Finlande.
3: Danemark.
2: Il y en a eu plein en même temps, Rodis. Pas Suède, pas Norvège.
3: Danemark.
0: Lituanie.
5: Finlande.
2: Non. Finlande.
5: Ok.
0: Wow.
3: Et est-ce qu'on peut avoir le titre ? Parce que
2: bien
3: c'est
2: sûr.
3: Un bang.
2: Du coup, le titre c'est Valokuvi de Jamie Faltin. C'est une chanson sur des photos sur lesquelles le chanteur est retombé et qui le rend nostalgique d'une relation passée. Enfin, une vraie chanson de lover, quoi, made in Finland. Elle comptabilise plus d'un milliard de streams.
0: Oh, oh wow, ouais, c'est un banger, hein.
2: Valokuvi de Jamie Faltin. On peut passer maintenant au deuxième extrait.

0: parce que son titre Peace Sign est l'opening de la saison 2 de My Hero Academia.
1: Ouais, c'est,
0: ça fait très, je trouve ça se reconnaît tellement
2: ça opening de... Ouais. Vraiment, je suis un peu d'accord parce que sur le coup je me suis dit mais... Pareil, premier truc, je me dis, ah, cette voix, je la connais. Mmh. Du coup, forcément, j'associe voix, bon, bah, opening d'anime, ça, ouais, forcément. Donc, Japon.
3: Bravo.
0: Bravo.
2: Mais j'avais pas l'artiste.
1: Ouais, ça va.
0: On passe au prochain extrait.

0: hispanophone.
1: Ouais, par portoricain. Ouais,
2: c'est compliqué parce qu'il y a beaucoup de pays hispanophones.
3: Cuba,
2: Venezuela.
3: Ouais.
2: Venezuela. En fait, j'accepte deux réponses.
0: Et, en fait, elle nous dit ouais, je vais tout perdre.
2: Ouais, c'est clair.
4: Non, mais j'ai juste dit des noms hispanophones au pif.
0: Bah, bravo.
2: Donc ça, c'est une chanson qui s'appelle Mere Uso de Danny Ocean, de son vrai nom Daniel Alejandro Morales Reyes. C'est un chanteur et compositeur donc vénézuélien. J'aurais aussi accepté Équateur parce que cette chanson elle est dans le top
4: Équateur
2: en ce moment aussi.
4: Mais l'artiste n'est pas d'Équateur.
2: Il est vénézuélien. Okay. Et le titre qu'on vient d'entendre, c'est pas une nouveauté, il est sorti en 2016.
4: Ah
2: mais
4: ouais,
2: il continue d'être populaire.
0: Okay.
2: Il y a 2 milliards de vues sur YouTube par exemple, enfin, c'est un gros titre, mais qui est pas très populaire en France, qu'il a pas.
4: Et pas est-ce qu'il est populaire depuis sa sortie ou c'est vraiment genre cette année qu'il remonte
2: depuis sa
4: pop.
2: Sortie, je pense.
4: Ah ouais. Ouais.
0: Julien, faut que tu commences tes chansons par Babylon Girl.
4: Voilà, ça, le cheat. Et après, tu deviendras ultra populaire en France. Tu deviendras dans le top pays France.
0: Et en Corée, il y aura des quiz et on dira c'est Julien qui l'a fait.
3: Ouais,
0: c'est
3: Babylon Girl.
4: Ouais, c'est français.
3: Je pense que tu commences ta musique par Wonder. Babylon Girl en France. C'est
4: après, tu peux dire la même chose, tu peux dire Babylon fille. Babylon fille.
5: Mais 2 milliards de vues sur YouTube, enfin il y a une époque où il y avait que Gangnam Style qui était à ce niveau-là et maintenant il y en a plein mais qu'on connaît même pas, enfin
4: ouais, c'est vrai.
0: Voilà. Bah, le finlandais là, c'est vrai qu'il sort enfin inconnu pour nous au bataillon quoi.
2: Ouais, il y a plein de trucs qu'on connaît pas. Faut faire un classement maintenant des vidéos YouTube les plus vues parce que ça je me rends pas compte,
0: ouais, c'est jour, mais c'est une trop bonne idée.
2: Ouais. Du coup, quatrième extrait.
0: Alors là,
6: Inde,
3: on est au Maghreb.
0: Turquie.
2: Ah. Turquie.
3: Ah, Turquie.
2: Un point pour
3: Jeanne.
2: Le titre, c'est Ilili de Manifest et Ajda Pekkan. Manifest, c'est un girls band turc formé grâce à une émission de télé-réalité musicale populaire. Donc j'imagine un peu Star Academy, mais version turque.
3: C'est les L5, quoi. L5 de Turquie.
2: C'est les 6 membres qui forment le groupe Manifest. Elles ont toutes remporté l'émission et elles ont suivi une formation de 6 mois en chant et en chorégraphie du style K-pop. Voilà, fun fact.
4: Mais il y a de plus en plus de, j'ai l'impression, de K-pop entre guillemets qui se popularise dans le monde. Enfin, du coup, pas en mode Korean pop, mais en mode pays pop. Avec ce côté. Ouais. Non, mais ce que je veux dire, c'est avec ce côté genre girls band, boys band.
2: Un groupe qui est vraiment formé,
4: qui va être vraiment formé à la chorégraphie, à la performance, au chant, mais qui est pas forcément en Corée. Je trouve qu'il y a de plus en plus cette mode entre guillemets qui
0: était partie, parce qu'en France à l'époque on avait eu des boys bands, c'est revenu
4: et là c'est grave revenu, je trouve, avec un peu le phénomène K-pop.
0: Total.
4: Je sais pas si c'est bien ou pas, parce que c'est vrai que l'industrie de la K-pop elle est pas bonne du tout. Est-ce qu'après c'est adapté dans les autres pays avec des règles un peu moins strictes?
3: Qui y croit?
4: Qui y croit? Personne.
3: Vraiment,
0: Ouais, je pense que dès que t'as le mot industrie, ça sent pas bon.
4: C'est ça, en fait, c'est ça.
5: Et qui incarne un peu ces bands en France? Est-ce qu'il y en a encore qui existent?
4: Des quoi?
5: Des bandes genre.
0: Il y a la reformation des filles là, qui ont fait.
3: Des
0: L5. Qui reviennent.
5: Ils ont
0: pour un dessin animé. Comment ça s'appelle ce dessin animé?
3: Pas de patrouille.
0: Pas de patrouille.
4: C'est vrai?
0: Ouais. Et donc elles reviennent en trio. Ah non, non, non.
3: Ah ok.
0: Vraie info.
4: Ils avaient fait aussi sur Prime Video, je crois, ils ont fait un espèce de biopic en série sur les To Be Free.
5: Ah oui.
4: Voilà.
5: Oui.
4: Je l'ai pas vu personnellement, mais voilà, je sais pas, fun fact.
0: Moi j'attends impatiemment le retour de Tragédie. Parce que j'adorerais que ça revienne. Voilà, c'est sincère.
2: Et bah si Tragédie nous écoute, rend déjà de rêve. Et on peut passer au dernier extrait.

0: Asie du Sud un peu.
1: Asie de l'Ouest, non?
0: Thaïlande.
2: Indonésie.
1: Inde.
3: Vietnam.
1: Inde.
2: Inde. Mais Bang,
1: troisième point pour Elise qui gagne ce quiz.
3: Wow. Juste zéro.
1: Je suis choquée de moi-même.
2: En fait, sûr qu'Elise, elle joue au poker, elle dit oh, je sais pas jouer. Et en fait, elle est très forte.
1: Elle sert une camouflage. Donc, ça, le titre, c'est Bayran de Banjaré. Avec plus de 216 milliards de stars.

0: stream sur Spotify, Byron de Bon Jari est en ce moment un des titres les plus...
1: 216 milliards
0: 216 milliards ouais, sur Spotify, si j'ai bien vu, si je sais compter, mais je crois.
1: C'est
0: énorme.
2: Après, ils sont beaucoup là-bas.
0: Ils sont beaucoup.
3: Ouais, c'est vrai.
1: Non mais 216 milliards, c'est genre... je sais pas combien de fois la population mondiale, on est 7,7.
4: C'est 21 fois la population
1: mondiale. Ouais,
3: Bah on a tous écouté au moins 21 fois cette musique.
1: What the fuck.
0: Mais c'est un des titres les plus écoutés en Inde, et derrière se cachent deux frères originaires d'Haryana, un état au nord de l'Inde. Et leur nom Banjari veut dire nomade, car ils disent de leur musique qu'elle ne reste pas à un seul endroit et a pour ambition de faire un pont entre les racines brutes et authentiques de l'Haryana et les sonorités modernes du rock alternatif et du blues. Donc voilà, je vous propose d'ailleurs qu'on se l'écoute tout de suite en pause musicale pour mieux s'entendre.
1: Let's go.

0: Vous êtes bien sur Radio Campus Montpellier 102.2 FM et vous venez d'écouter Bayran de Banjaré. Et je tiens à faire mon mea culpa parce que je ne sais en effet pas compter et pas lire les chiffres. Et c'est 217 millions de streams sur Spotify, ce qui est plus plausible
1: que milliards.
0: Que milliards.
1: Mais moi j'avais compris que c'était
0: beaucoup
1: sur YouTube les milliards.
0: Ah oui, non, en plus non.
1: Oui. Parce que du coup sur YouTube il y a quand même pas mal de vues, parce que les streams Spotify, faut avoir Spotify. Déjà, alors que YouTube, tout le monde regarde les vidéos sur YouTube. Enfin, je sais pas si c'est clair.
2: Oui, totalement.
1: C'est très clair ce que je dis.
3: Non,
1: c'est...
3: Moi, j'ai pas Spotify, par exemple.
1: C'est vrai, t'as pas Spotify ?
3: Non, j'ai Apple Music.
1: Apple Music. Bah,
3: désolé, YouTube, mais Radiohead, il avait cancel Spotify et c'est mon groupe préféré, donc j'étais passée sur Apple Music.
4: C'est trop bien parce que c'est cancel. Non, c'est pas, je crois pas.
3: De quoi, Apple Music ?
4: Ouais, non, rien. Spotify, non ?
3: Ah, bah oui, ouais. Peut-être.
4: Radiohead aussi, moi, je suis pas sûre.
3: Radiohead, c'est cancel ?
1: Radiohead,
5: non,
1: c'est vrai?
5: Non, écoute pas ce que je dis.
1: Non, non je sais,
3: il insinue le doute dans ma tête et après il dit non, j'ai rien dit.
4: Poursuivons.
3: Avec un regard de jugement, putain, je me remets en question.
1: Et justement, tout de suite, je vous propose d'écouter Julien avec Déjà Vu.
5: Justement.
6: J'ai déjà vu ça.
3: Le mec cancel.
5: Ouais, ah ben je me fais trash talk en direct. Et bien bonjour à toutes et à tous pour cette dernière petit déjà vu de la saison déjà. Et voilà. Et donc du coup aujourd'hui un autre quiz, un autre concours d'exception. Alors du coup concours un peu spécial cette fois-ci. On va écouter des extraits que j'ai diffusés cette année. Et tout l'objectif est de retrouver des fois qui, des fois quand, des fois de quoi parle-t-on. Ça va être sauvage. Alors je vous le dis, moi mes règles sont simples, c'est le zoo. Hein, la première personne qui donne la bonne réponse, je la prends et c'est réglé.
4: Ok. C'est bien de le dire.
5: Voilà, comme ça il y a pas de questionnement. On va commencer tout tranquillement.
7: Et je dis aux Français, réveillez-vous parce que dans quelques temps, ils casseront la porte des immeubles et ils rentreront dans vos appartements.
4: Bardelin.
5: De qui parle-t-on ?
1: Moi, je crois qu'on parle des... C'était le moment où il y a...
4: Supporters du PSG ?
1: Non, je crois pas.
5: Supporters de PSG, il l'a dit.
1: Ah, c'était ça ?
5: C'était ça.
1: Ah, merde.
4: Désolé, il m'a dit c'est le zoo, du coup je coupe.
5: C'est un point pour Mathieu, exactement. Donc c'était un petit exemple simple. Mais tu voulais dire quoi du coup ?
1: Non, c'est bon. Je voulais dire les supporters du PSG.
3: Mais du coup, on écoute l'extrait et après tu nous dis qu'est-ce qu'on doit deviner.
5: Exactement.
4: Ok.
5: Extrait suivant.
7: Nous discutons avec les bonnes personnes et elles ont tellement envie de conclure un accord. Vous n'avez pas idée à quel point. En fait, ils ont fait quelque chose d'incroyable hier. Ils nous ont fait un cadeau et ce cadeau est arrivé aujourd'hui. C'est un très gros cadeau d'une valeur inestimable. Je ne vais pas vous dire de quoi il s'agit, mais c'était quelque chose de vraiment significatif.
1: C'est Trump.
5: Alors, Trump s'exprime, mais ma question c'est de qui parle-t-on ? Donc, de qui Trump parle ? Quand il parle de cadeaux, etc.
8: Bah, des dirigeants iraniens.
5: Exactement, point pour Johan. Et la deuxième question, c'est quand a-t-il dit ça dans le mois en quel mois a-t-il dit ça? En sachant que tous les extraits de cette année ont été diffusés, en sont passés cette année.
3: Allez, avril au pif.
1: Fin mai. Début juin.
5: Avril, fin mai, début juin.
4: Fin juin.
0: Février.
8: Je vais dire au mois de mai, moi.
5: Et non, c'était mars. J'accorde le point à Clem.
3: Bien joué.
1: Bravo.
5: Donc c'est depuis mars qu'il cherche des accords et que vraiment il donne tout pour. Ça se remarque d'ailleurs. Extrait suivant.
9: On va vous demander de rentrer en campagne et on va vous demander de faire campagne, c'est-à-dire de produire des idées, de produire des documents. Quand on n'a pas cette culture-là, qu'on arrive de nulle part parce qu'on n'a pas fait de politique avant, on se dit je ne sais pas faire. Et là, on a quelque chose qui s'appelle ChatGPT.
5: Qui peut me dire de quoi parle-t-on dans ce petit extrait ?
3: Bah, d'une campagne politique pour les présidentielles 2027.
1: Ouais,
4: alors, avec l'IA.
5: C'est pas pour les campagnes 2027.
1: Municipales 2026.
5: C'est pour les municipales 2026, en effet. Et est-ce que quelqu'un sait quelle faction politique parle là, à ce moment-là ?
1: Quelle quoi ?
5: Faction politique.
3: Allez, je vais dire le PS.
4: Ouais, ça sonne les PS.
5: Non.
1: Moi j'aurais dit RN.
5: Exactement.
4: Ouais, logique.
5: C'était le RN donc qui conseille à ses membres d'utiliser ChatGPT pour pouvoir répondre aux questions qu'on leur pose durant les campagnes.
3: Ah, je pensais qu'il critiquait un autre parti, mais en fait il donne des conseils à son propre parti.
5: À son propre parti, on est bien
4: là-dedans.
1: Mais non, mais c'est
5: un formateur, un cadre du RN.
3: Sacre.
1: Ouais. Il faut vivre avec son temps, les gars. Vous comprenez pas.
5: Point pour Élise et il y avait un autre point qui s'est perdu, c'était qui ?
3: Clem,
1: elle a gagné un point tout à l'heure.
5: J'ai déjà mis.
4: T'as quand même trouvé que ça parlait de l'Iran.
3: Ah, c'était Mathieu au départ qui parle du PSG, je sais pas quoi.
5: Non,
4: tu peux mettre un deuxième.
5: Non.
1: Les municipales.
5: C'est qui avait dit les municipales ?
3: Nous deux en synchro.
1: Je le donne à Jeanne si vous voulez, parce que sinon non, après on va dire que je suis mauvaise joueuse.
3: Non, on peut
5: allez,
3: en
5: je
3: avoir
5: donne
3: un
5: à Jeanne,
3: chacun.
5: Ça fait un point pour tout le monde,
4: que,
5: sauf
4: que
5: pour
4: de
5: Tom.
4: Courtoisie, c'est Radio Courtoisie.
3: Le maillon faible, je sais, allez, donne-lui à elle.
5: Non, on enchaîne, on enchaîne, on enchaîne.
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12: Sur les 4000 personnes, t'en as 3999, c'est du Le Pen ou du Bardella. C'est sûr.
3: Les canons français.
5: Le canon français.
4: Mais oui, il a pas buzzé, mais j'ai entendu.
5: Jeanne a dit avant. Jeanne a dit avant.
4: C'était en Normandie.
3: Le zoo.
5: Et c'était. J'ai pas noté où c'était, mais je crois que c'était en Normandie en vrai.
3: Franchement, on l'avait tous les deux au même moment. On peut peut-être avoir un point.
5: Allez,
3: franchement,
5: un point
3: on peut
5: chacun.
3: Partager un point.
5: Allez, un point chacun. On est démocrate ici.
3: Le canon français.
5: Extrait suivant.
13: La dernière fois que vous êtes présenté à la primaire, vous avez fait un point.
14: Pascal, personne.
13: Oh, non, point,
14: non, non, non, non, non, non, non, non, c'est inexact.
13: Ah bon ?
14: Non, j'ai fait 0,3%. Bon.
4: Mais de quelle primaire parle-t-on ?
5: Qui a fait 0,3% ?
3: Oh là là.
4: Primaire de la droite.
8: Xavier Bertrand ?
5: Non.
3: C'est pas les Verts ?
5: Non.
4: Non, c'est quelqu'un de droite.
5: Oui.
8: David Kisnard ?
5: Non.
4: Ah putain. Jean-Frédéric Poisson ?
5: Non.
4: Jean-François Copé ?
5: Exactement.
4: 0,3%.
5: Oh. Jean-François Copé,
4: 0,3%. Jean-François Copé, quand même.
3: J'adore, vous avez fait 1% et non, j'ai fait 0,3%.
5: C'est magnifique, moi j'adore
4: cet extrait. Le pain au chocolat coûte 15 centimes.
5: Ouais, mais c'était pas cette année, donc je peux pas... Bon, voilà. Extrait suivant.
8: Jean-François Copé n'a pas trouvé les mots.
15: Cette discussion, essayons de la courtoisie républicaine.
16: Je sais que c'est un effort pour vous de m'accueillir, mais en même temps, il faut bien que de temps en temps, il y ait des gens qui soient...
15: Je vous dis que vous êtes un bon
16: maire. Des crypto-marxistes pour venir donner un peu de finesse à ça.
15: Le fond du fond, c'est que vous représentez un des personnages, un des acteurs du désastre français.
16: C'est énorme.
15: Pendant
16: mais au nom de quoi
15: Non, mais jamais.
16: Je peux pas vous laisser dire un truc pareil, mais au nom de quoi
3: Très drôle.
4: Alors, soit quelqu'un de Reporters sans frontières.
5: Non, c'est suite d'extrait, c'est aussi Jean-François Copé avec Pascal Pro. Moi, la seule question que je voulais vous demander, c'était dans quel gouvernement Jean-François Copé s'est-il illustré, du coup
4: Fillon 2.
1: Moi, j'aurais dit LFI.
4: Oula, non.
8: Chirac.
5: Non.
4: Copé.
3: Copé, c'était Sarko.
4: Oui, c'était Sarko.
5: C'était Sarko.
4: Ouais. Non, mais du coup, c'était Fillon. Le Premier ministre.
5: Je sais pas.
3: Ça. Il veut choper un point de plus.
5: Moi, je. Non, mais je.
4: Ah non, faut
5: juste
4: dire le PM.
5: Non, mais je demandais juste la période présidentielle durant laquelle il a été. Ouais, désolé.
4: Ah bon, bah,
5: j'ai, mal, j'ai mal demandé.
1: Ah oui, j'ai pas compris la
3: question. C'est vrai que c'était pas très clair. Non, je rigole.
8: Je croyais qu'il était chef je croyais qu'il était chef de l'UMP à l'époque.
5: Il a été chef de l'UMP après, après que Sarko. Ouais, voilà.
4: Et c'était le pro-Sarko. Et Fillon, c'était l'anti-Sarko.
5: C'est ça, ouais, enfin.
4: Enfin bon,
5: voilà,
3: ouais,
5: oui.
3: Ouais.
5: On met des guillemets quoi. Enchaînons tout de suite.
3: Donc j'ai un petit point ou pas ça
15: La dictature et le capitalisme, quand ça marche ensemble, effectivement, ça donne des résultats.
4: Bon. Ah oui.
15: Bon. Et c'est le cas évidemment avec la Chine. Donc vous avez vu ces images-là. Je ne souhaite pas évidemment la même chose forcément pour mon pays, mais parfois, un pays tenu, ça, c'est pas mal non plus.
8: C'est moi ou ta chronique, elle sert de quota pour les propos de droite.
5: On va écouter principalement de ça, ouais, principalement. Ma question est la suivante. Pourquoi Pascal Praud s'est-il senti de dire ce qu'il pensait, en fait? De quelle situation est-il en train de commenter en direct?
3: Il parle de la Chine, qui est un pays bien tenu.
4: D'une parade militaire où ça marchait droit et...
5: Pas de parade militaire.
4: Ok.
5: C'est à propos de la Chine.
3: C'est interdiction dans les réseaux, non? Internet, je sais pas.
5: Non.
1: J'ai pas...
3: Les caméras qui filment tout le monde.
5: Non. Et... C'est beaucoup plus récent que ça.
4: En Chine.
5: Une actualité qui a été beaucoup plus récente que ça, ouais.
1: Est-ce que c'est le... Non. Non, j'allais dire...
8: L'affaire Liana ?
5: Non.
1: J'allais dire...
5: Pas en Chine.
1: C'est quand même... Parce qu'en Chine, c'était pas... Enfin, la rencontre entre Xi Jinping et Vladimir Poutine, ou un truc comme ça.
5: Dommage.
1: Non, ou c'était Kim Jong-un ? Non.
5: Non.
1: Trump ?
5: Ah ouais, oui,
1: le troisième,
5: oui,
1: en fait.
5: Élise, oui, c'est ça, exactement. C'est à l'occasion d'un coup de la rencontre entre Trump et Xi Jinping, où le président américain avec tout son étalage de ministres se sont aplatis devant les Chinois, et j'avoue que Pro a trouvé ça tout à fait magnifique en fait. Voilà, tout
1: bah
5: simplement.
1: Oui, mais
5: tout
1: ça simplement. L'est, ça l'est.
5: C'est...
1: Ça l'est pas du tout, ça
5: c'est
1: l'est
5: spécial,
1: pas du tout.
5: En tout cas. On enchaîne.
17: Une pièce de théâtre qui se comporte comme de la propagande. Et ça, cette propagande immigrationniste, eh bien non, quand on est Rassemblement National, quand on est un maire Rassemblement National, évidemment, on n'en veut pas.
5: Oui. Qui se souvient de la ville qui a donc censuré une pièce parce qu'elle était propagande immigrationniste.
8: C'est Castres.
5: Exactement, bien joué, oh, Johan, exactement.
3: Bravo. Est-ce que c'est par rapport au rugby que t'es...
4: Trop fort.
5: Bravo. Et oui, la pièce d'Alexis Michalik.
8: Je pense que je suis d'actualité aussi.
5: Ça se voit, ça se voit.
8: C'est Michalik, je crois. Donc.
5: Michalik, ouais, mais moi j'ai dit Michel. Ouais, non, mais peut-être Michalik ou Michalik, je sais pas comment ça se prononce.
4: Michael.
5: Et
3: Michael.
5: Ça, c'est sûr
3: Michael.
5: Que non. Et sa pièce, du coup, passeport sur le voyage d'un érythréen. On enchaîne tout de suite avec un super extrait que j'adore, un de mes préférés.
6: Quand vous vous retrouvez dans un collège difficile de Seine-Saint-Denis ou de banlieue, l'enseignement ressemble à du domptage. Et que vous passez votre temps à faire de la discipline.
11: Alors je vais enlever le mot domptage.
6: Ben si,
11: que... Oui, mais on va quand même l'enlever. Parce que les mots aujourd'hui, on dompte des animaux. Donc on va on va enlever ce mot-là parce qu'aujourd'hui,
6: c'est de la discipline.
11: Oui. Non mais j'entends bien, mais vous comprenez bien.
6: Là, on est là parce que
11: Luc, malheureux prof. Et Luc, faut que vous m'écoutiez.
6: Écoutez, le mot, mes mots, c'est pas les vôtres. Hein.
11: Oui, mais c'est pour ça que
6: si on me fait un procès, je me débrouillerai. Vous en faites.
11: Je suis d'accord avec vous, mais c'est à nous qu'on le fait le procès.
6: Si on peut plus même chez vous, on est obligé de parler la langue de caoutchouc, c'est. Chez vous, on peut pas dire la.
11: Mais c'est pas ça.
5: J'adore cet extrait.
3: Par Pascal Pro, ça veut dire que t'es allé trop.
5: Ah ouais.
4: J'enlève.
5: Et le même chez vous, on peut plus être raciste, quoi. Je comprends plus. Alors, ma question est la suivante. Où Luc Ferry a-t-il enseigné pour connaître aussi bien la banlieue ?
3: À Paris.
4: La banlieue.
5: Je vais devoir demander un tout petit peu
8: plus. Henri IV ?
4: Neuilly.
5: Pardon, t'as dit quoi ?
8: Henri IV ?
5: Non, pas Henri IV.
1: Ah, faut dire le nom du lycée ou.
4: Ouais, mais un truc chicos, quoi.
5: J'accepte assez largement, mais après Paris, c'est un peu trop large.
3: Neuilly ?
4: Ouais, Neuilly-Nanterre. Non, pas Nanterre.
5: Non.
3: Dans le 11e.
4: Clamart,
5: je connais pas.
1: Dans le 8e.
8: Dans le 16e,
4: on doit faire toute la couronne.
5: Non, mais en fait,
3: Versailles.
5: Je vais pas connaître la localisation de l'école.
4: L'académie de Versailles.
3: C'est le nom d'école.
5: Ouais, je cherche un nom. C'est des trucs que vous connaissez forcément de nom. Non.
3: Sciences Po.
4: Ah, Stanislas.
3: Léna. C'est un lycée ou c'est plus.
1: Stanislas, c'est à Cannes.
5: C'est une école et une université. Et deux universités.
8: Sorbonne.
5: Non.
4: Assas.
5: Oui, Assas.
4: Ok.
1: C'est pas très étonnant au final.
5: Et il y a aussi École Normale Supérieure.
3: Ah oui, d'accord,
4: c'est vrai que c'est compliqué là-bas. Oui.
5: Et oui, et donc vous vous doutez bien qu'avec une telle expertise, il peut donner son avis sur ce genre de questions. Bien joué Mathieu.
4: Et cette semaine, il a réitéré.
5: Alors même hier, j'ai envie de te dire.
4: Hier, c'était.
5: Ouais, c'était hier, je crois. Hein.
4: Le temps passe vite.
5: Mais j'ai vu l'extrait, je me suis dit que si je mettais ça, on allait trop rigoler, donc c'était mort. Maintenant, étude de cas.
3: Ouh.
5: C'est parti.
18: Et on apprend également qu'un policier hors service a été condamné à 2 ans de prison, dont 14 mois ferme, pour avoir sorti son arme de service et l'avoir braqué sur le conducteur et le passager d'un véhicule.
5: Quelle a été la raison du flic pour avoir braqué des gens dans un véhicule avec son arme de service ?
3: Est-ce que
5: son excuse ?
3: Il paraissait jeune ?
4: Il était alcoolisé, je crois.
1: Non, je crois que c'était pas genre.
4: J'étais bourré.
5: Il a raison.
1: Ouais, on
5: va s'écouter ça tout de suite.
18: Braqué sur le conducteur et le passager d'un véhicule. J'étais ivre, a dit le policier. Je ne sais pas pourquoi j'ai fait ça.
1: Ah, voilà.
5: Le flic était ivre. Oui, oui, oui.
3: Je pensais que c'était. Il pensait. Ah, mais ça n'a plus de sens.
1: Moi, j'avais compris ça aussi. C'est pour ça que je tombe. Bah, c'est bizarre, mais ok. Genre.
5: Non, non, c'est.
1: C'est ça.
5: Le flic ivre. Bah, lui, il l'a compris. Hein.
1: Oui, non, mais.
3: La France.
4: Mais à l'échelle judiciaire, genre, justement, est-ce que ça lui enlève une sanction ? Je sais pas. Enfin,
1: mais il était déjà.
4: Censé être lucide.
1: Mais non,
4: ça l'aggrave, en fait.
1: Il était déjà hors service, non ? Donc,
5: il était même pas en service, ouais.
3: Il était même pas en service.
4: Oui, il se balade avec son arme, donc c'est pas normal.
1: Il était pas en service parce que, genre, il travaillait pas ce jour-là, ou est-ce qu'il était pas en service parce qu'on lui a retiré de ses fonctions ?
5: Parce qu'il travaillait pas ce jour-là, je pense.
1: Oui, voilà, ok.
3: Il était au bar, en fait.
5: Ouais, c'est ça. Il a vu un truc, il s'est dit, je sors mon arme et je les braque.
4: Le pire afterwork.
5: Oh, terrible. Alors on enchaîne avec un petit qui est-ce.
19: Un ex-grand patron condamné à 6 ans de prison avec incarcération immédiate pour financement du terrorisme.
4: Ah oui, putain, la farge.
5: Exactement, félicitations. Bravo, encore une fois Mathieu qui est vif. Mathieu est vif.
1: Moi j'aurais pu le dire, mais j'avais la solution sous le nez en fait, donc je l'ai pas dit. Non, mais j'ai pas toutes les solutions, mais là pour le coup il y avait vraiment marqué la farge.
4: J'ai pas le nom du patron.
3: J'ai vu la ligne en dessous.
1: Tu triches.
19: Et toi, l'ex-PDG du cimentier Lafarge a été accusé avec 7 autres responsables d'avoir mis en place un véritable système de financement des djihadistes pour pouvoir continuer à faire tourner une usine en Syrie.
20: pas à la race.
5: Hein. Ah, Bruno Lafont, donc, le 13 avril 2026, a eu à écoper de 6 ans de prison ferme avec mandat de dépôt, de 225 000 euros d'amende, ainsi que la confiscation de 2 millions d'euros déjà saisis. Ouais, voilà, hein, bon, après... c'est le minimum, j'ai envie de dire. Oui. C'est vraiment le minimum.
1: Le strict.
5: Mais on en est là, quoi. On en est là au niveau des entreprises françaises. Alors attention. La dernière mise en condition. Il faut se mouiller un petit peu la nuque, les amis. Hein. On est une fois de plus sur CNews. On est début février et vous allez devoir deviner. Hein.
21: C'est compliqué de se débarrasser de tous les asociaux qui sont au QTF. Regardez ce que fait Trump aux États-Unis. Il le fait, c'est-à-dire il a décidé une politique et une politique dure, d'envoyer des forces qui sont dures aussi et qui commettent parfois des erreurs.
5: Qui ici, attention, hein, peut deviner ce que va proposer Arnaud Klarsfeld, avocat sur le plateau de CNews pour gérer les OQTF?
1: Je pense que c'est de faire aussi en France une police de l'immigration, non? Ou quelque chose comme ça?
5: Il y a un mot hyper précis qu'il va utiliser.
20: Ah, mais oui. J'ai peur de le dire, mais un rafle, c'est ça?
5: C'est exactement ça.
20: C'est chaud, genre.
5: C'est parti.
21: Si on veut se débarrasser des OQTF, il faut organiser, comme fait Trump, avec ICE, des sortes de grandes rafles un peu partout. Organisant des grandes rafles, c'est-à-dire en essayant d'attraper le plus d'étrangers en situation irrégulière, on commet aussi des injustices. Ah oui. On ne peut pas faire ça sans commettre parfois des injustices.
5: Est-ce que c'est bon pour vous?
3: Non, c'est pas bon du tout pour nous.
5: C'est chaud de malade.
20: Mais il a été attaqué pour ça?
5: J'ai pas vu en tout cas de truc. C'est février.
1: Ouais.
20: Ah, quand même.
5: Février, donc du coup, voilà, on propose de faire des rafles.
3: Et il l'assume, il le dit deux fois.
5: Ah oui, il le dit deux fois. Et un peu plus tard, même dans l'émission, du coup, il se justifie en disant qu'il est descendant de personnes déportées et que du coup, il connaît mieux que n'importe qui le sens de ce mot. Voilà.
8: Wow. C'est le genre de propos qui vous fait vriller.
5: Oh! Ouh. Ouh.
20: Pas mal. Ah mais je viens de l'avoir, c'est bon. Ouais.
5: Allez, je voulais juste finir tout ça avec un petit extrait, c'est juste gratuit parce qu'on adore ça.
22: Oui, la solution ici comme ailleurs à Pauline, c'est plus et pas moins de liberté. Ce qui tue les automobilistes, c'est l'assistanat. Je plaide pour une immense simplification de nos routes, supprimer les feux rouges, les lignes blanches, les panneaux de signalisation.
5: Ce mec est premier degré, il existe premier degré.
3: Oui, c'est fou,
5: Louis Sarkozy. Yes,
3: Alléluia. Tous en Ferrari et bam.
1: Oh, lui aussi, il devait être bourré, c'est pour ça.
5: Non, mais lui, il est bourré dès la naissance. Il est vraiment sorti.
20: Je sais pas si c'est l'alcool qu'il a dans le pif, mais bon.
3: Je sais qu'il parlait de sa ville là où il s'est présenté en disant ouais, mais c'est comme une femme. Finalement, je l'ai prise un peu trop rapidement. Il faut lui laisser du temps. T'es là, non, mais tu parles de qui en fait? De quoi? Très problématique ce mec.
5: Très problématique.
1: Toute sa famille est problématique au final.
5: Totalement.
1: C'est un gène qui a dans le sang Sarkozy, ça doit être ça.
5: Il y a moyen en vrai. Mais félicitations à Mathieu pour cette victoire.
20: Bravo. Ah, j'ai gagné. Let's go.
5: Trop bien. Bravo.
3: Le mec, il est même détaché de sa propre victoire.
5: Ouais, j'ai gagné.
20: Bon, non, mais c'est évident.
5: Je l'avais pas vu. Merci. C'est parti.
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1: C'est fou parce qu'avec Jeanne depuis tout à l'heure on est en mode ouais on a un point, Mathieu est en mode ouais non mais c'est évident que j'ai gagné.
20: Non mais je rigole.
3: Mais on était des challengers.
1: Ouais, franchement on a pas du tout bien répondu, mais on a bien répondu.
5: Si, vous êtes bien débrouillés tous.
1: Non, franchement, c'était
20: bien. Tu peux raconter ton process créatif pour écrire ces chroniques. Tu te poses devant la télévision.
3: Ton suivi psychologique après avoir écrit ces chroniques.
5: Non, mais
20: parce que là, tu tires pas tout du vu seulement. Là. Genre, tu vas fouiller les émissions toi-même.
5: Ouais, j'en regarde quelques-unes, des fois en x2 quand même, faut pas déconner. Mais oui, j'en mate quelques-unes. Après, je ne me cantonne à faire ça que le week-end. La semaine, je suis quelqu'un de sain d'esprit. Et. Sinon, en vrai, le process créatif, c'est juste, j'écoute des trucs, ça me choque, et du coup, je me dis, ok, comment je peux faire pour le rendre plus digeste, pour comprendre que c'est choquant, mais sans non plus que je sois dans un truc de la vie, c'est de la merde. Voilà, globalement, c'est ça.
1: Bah, bravo.
20: T'es une soupape.
3: Ouais, bravo. C'est vrai, exactement. Non, mais c'est même pas une blague. T'es une vraie soupape.
5: Merci, peut-être.
1: Et tout de suite, je vous propose une nouvelle pause musicale où on écoute The Love Buzz avec leur titre Harp.

0: Vous êtes en direct sur Radio Campus Montpellier 102.2 FM et on vient d'écouter The Love Buzz avec leur titre Harp. Et tout de suite, on laisse place à Jeanne.
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2: Alors j'avais une petite question, est-ce que vous êtes écolo ?
3: Bien sûr.
2: Bien sûr.
4: Bah ouais, je pense hein.
2: Ouais.
3: Ouais ouais ouais.
2: Ok. Non, parce que moi j'essaie, mais il y a un truc que je comprends pas. Même si chaque Français triait parfaitement ses déchets, il resterait encore plus de 90% du problème. Parce que les déchets, c'est pas juste mon petit pot de yaourt, c'est le BTP, l'industrie, les chaînes de production. Donc en fait, on nous demande d'être irréprochable en fin de chaîne, pendant qu'au début de la chaîne, c'est open bar. Et c'est pareil avec les canicules, on nous dit fermez les volets, buvez de l'eau, nickel, mais si nos villes deviennent inhabitables dès qu'il fait chaud, le problème c'est vraiment que j'ai oublié ma gourde en inox, ou c'est qu'on a coupé les arbres, on a coulé du béton, supprimé de l'ombre et appelé ça la ville de demain. Alors je dis pas que les petits gestes ça sert à rien, gardons-les, mais gardons surtout cette idée en tête pour 2027. Si quelqu'un nous parle d'écologie, mais fait tomber les arbres, bétonne les sols et nous conseille de fermer les volets, le problème c'est peut-être pas qu'on en fait pas assez, c'est peut-être que eux font n'importe quoi.
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4: Mais oui, en vrai, c'est vrai. Enfin, le truc, c'est que toutes les productions, dans tous les cas, de, comme tu disais, genre un peu toutes les industries, quand on en parlait tout à l'heure, genre ça a toujours un côté néfaste et ultra... bah un peu disproportionné, enfin
2: ouais bah l'autoroute que... le flash info tu dis on fait l'autoroute et après on dit non, franchement les pailles en plastique, voilà. On dit non,
4: ouais, c'est...
2: et en fait ça nous met dans une situation où on se sent tellement impuissant qu'en fait il y a de l'éco-anxiété, enfin on sait que toutes les générations de jeunes ils sont vraiment touchés par cette espèce d'anxiété parce qu'en fait on sent totalement voilà, on n'a pas les armes pour, et on cache derrière la responsabilité individuelle les grandes politiques publiques qui seraient d'interdire cette A69 pour 20 minutes d'économie de trajet, qui serait voilà, faire un vrai plan climat, et t'entends Macron qui dit qui aurait pu prédire les canicules et voilà tout ça, je trouve ça assez fou, et peut-être que le problème c'est pas nous et c'est peut-être des politiques.
3: Mais est-ce que le problème c'est pas juste le capitalisme?
2: Et si quand on remonte, voilà, on le voit, c'est peut-être ça le problème, ouais.
5: Heureusement qu'on n'est pas sur
6: heureusement qu'on n'est pas sur Radio Vinci Autoroute, hein, t'aurais pas pu la faire celle-là.
2: Je pense qu'ils vont pas me contacter. Voilà.
4: Non, c'est possible.
7: Ah, peut-être, mais oui, non, mais ça a été mis comme une proposition politique, en fait, de faire de l'écologie sur cette fin de chaîne de production, vraiment sur les pailles, les chargeurs, les machins et tout. Bon, l'électrique aussi, mais en fait, ça pose plein de questions aussi en début de.
2: Enfin, ouais,
7: en
2: des
7: fait,
2: modes de
7: chroniques,
2: vie.
7: C'était par exemple sur les voitures électriques, le tote bag qu'on porte, le.
2: Et ouais, en fait, c'est devenu un nouveau capitalisme, mais ouais. Vert, parce qu'en fait, il est fait en coton et puis en plastique, et parfois, il est fait en plastique pour lutter contre le plastique. Enfin, et c'est vrai que c'est assez fou. Moi, ouais. Je trouve ça révoltant.
4: Non, vas-y, pardon.
7: Non, mais puis c'est passionnant aussi de s'intéresser à l'écologie sur, comment dire, ce qui rend le truc vraiment politique, c'est au lieu des petits gestes, etc. Enfin, faut, ouais, si on les fait, tant mieux, mais je veux dire, tout l'autre pan est hyper intéressant à penser, et dans la politique actuelle, on nous incite pas tant, à réfléchir sur s'intéresser, même en tant que citadin, je sais pas, sur une manière agricole de faire les choses. Mm-hmm. Si on remettait des bocages, des trucs et tout, si. Je sais pas, sur la construction des villes, l'aménagement des villes.
2: Et ouais, et tout cet argent public, par exemple, rien qu'au niveau de l'agriculture, il y a 10 milliards par an, donc c'est quand même pas mal comme budget, qui est donné sous forme de PAC, politique agricole commune, aux agriculteurs. Mmh. Et évidemment, 90% va aux plus grosses exploitations, celles qui sont les plus néfastes pour l'environnement. Et tu te dis, mais on a déjà des leviers économiques. Parce que parfois, on nous fait croire, ouais, mais on n'a pas d'argent. Mais en fait, si, il faut juste peut-être le rediriger dans des bonnes pratiques, quoi. Et il y a une super émission d'Élise Lucet, moi, je ce qu'elle fait sur le plastique, et tu vois que maintenant il y a des espèces de grands rassemblements, que je trouve d'ailleurs bien, de ramassage de plastique sur les plages à Marseille, etc. Mmh. Et tout ça c'est subventionné par Coca-Cola, Nestlé, etc. Donc
7: génial,
2: en fait
7: ouais.
2: C'est des gens qui donnent beaucoup d'argent pour dire oh ben regardez, en fait le but c'est de ramasser le plastique que vous consommateurs vous utilisez, et le problème c'est nous et nous, et en fait c'est Coca-Cola qui finance ça pour se dire ben on va pas m'emmerder avec mes 10 milliards de bouteilles de plastique par an.
7: Et puis c'est qu'un beau geste, en fait on est en train de ramasser des déchets sur la plage, donc c'est incritiquable en fait.
2: Oui, exactement, tu peux pas, et mais moi je trouve ça d'ailleurs bien, tu vois. Et quand j'ai vu que d'ailleurs tu ramasses le plastique et tu l'as dans des sacs en plastique qui sont produits par Coca-Cola, tu vois déjà des des petites incohérences. Et voilà, donc c'est bien de faire le tri, c'est bien d'aller en vélo, etc. Mais on ira quand même droit dans le mur si, on fait, si les politiques ne changent
7: c'est
2: pas.
7: C'est aussi de la politique et pas que de la pratique aussi au quotidien.
3: Mais au-delà de tout ça, même l'écologie, c'est un business. C'est un business,
2: oui.
3: On l'a vu aussi avec la taxation au CO2 des entreprises et tout, ouais. C'est devenu un business en fait. C'est à chaque fois qu'une action est faite pour tenter de réguler le marché ou en tout cas la pollution, ça devient un business.
2: Et c'est là où tu as totalement raison Julien, quand tu creuses un chouille plus, c'est capitalisme. Le problème est là et en fait l'écologie devient, enfin si l'écologie ne sert pas le capitalisme, l'écologie ne sera pas et peut-être qu'en fait il faut qu'il le soit et donc en 2027 c'est quand même important de regarder ces programmes et de les lire quoi, pas se dire ah ben j'aime bien lui mais vraiment de se dire ok écologiquement si on veut pas cramer en 2027, 2028, 2029 ben faut peut-être qu'il y ait des vraies ruptures au niveau des pratiques écologiques, politiques écologiques.
3: Même à plus long terme j'ai envie de te dire il faut avoir une cohérence à un moment donné, en fait je pense qu'il faut comprendre que même pour des gens qui se disent ok il me reste peut-être que 30 ans à vivre, et ben en fait en 30 ans il va vivre le moment où il va mourir de chaud en fait, mais premier degré, pas genre
2: on le vit
3: meurt
2: déjà,
3: de chaud.
2: Franchement les personnes âgées là au niveau des canicules t'es enfermé dans un, on a eu une super chronique sur les tramways qui se stoppent avec la chaleur, t'as 80 balais, t'es dans un tram, ben même eux ils sont en première ligne en fait, et ils ont souvent des enfants, des petits-enfants, ben voilà, pensons à tout le monde.
3: Totalement.
4: Et puis même, je sais pas si vous avez vu, mais on nous dit, enfin, genre faites le tri et tout ça. Et en vrai, c'est cool, faites le tri, ouais, c'est vraiment bien. Mais par exemple, je sais pas si vous avez vu ça, mais moi, cette semaine, il y a eu la métropole qui est venue chez moi pour nous dire, oui, on a mis des petites poubelles agroalimentaires dans votre boîte aux lettres. Sauf que en fait, c'est pas du compost parce que le compost, c'est des produits, enfin, c'est, il y a pas tout qui se composte. Genre, c'est, il y a les coquilles d'œufs, oui, mais il y a les fruits, légumes et tout ça, mais là dans leur petite poubelle agroalimentaire tu peux mettre le poisson, tu peux mettre la viande et en fait ok c'est cool, mais le truc c'est que qu'est-ce que tu fais une fois que t'as tout mélangé, parce que tout ne se dégrade pas de la même manière.
2: Exactement.
4: Tout ne va pas après au même endroit, tu vois, le compost bah c'est super pour faire du pour ceux qui font du potager et tout ça, mais quand t'as de la viande ou du poisson à l'intérieur qu'est-ce que tu t'en
2: et
4: qu'est-ce
2: bah,
4: que
2: ils le crament en fait, ils vont le cramer, ils vont en faire des méthaniseurs et ça c'est encore des particules fines, enfin c'est voilà c'est toujours
4: c'est ça.
2: Voilà. Et donc, en fait toutes les matières organiques qu'on composte parce qu'ils avaient donné et ils donnent encore, et ben ça va jamais faire du compost pour les villes, ça va juste être cramé dans des gros méthaniseurs pour faire de l'électricité pour qu'on roule avec bagnole électrique. Enfin, et donc du coup, et parce que finalement le compost, et t'as totalement raison, c'est aussi une science, c'est un rapport entre le carbone, l'azote, enfin, tu peux pas faire un compost comme ça au pif. Non. Et donc il faudrait qu'il y ait des maîtres composteurs, d'ailleurs c'est un métier qui se développe, être maître composteur, je trouve ça assez cool, on dirait un sommelier de compost.
7: C'est vrai, maître kebabier.
2: Le maître kebabier, le maître composteur, et en gros ça créerait beaucoup de liens, tu vois, dans les 10 milliards, dans tout cet argent public, avoir des maîtres composteurs dans chaque quartier qui créent du lien avec les gens, les petites mamies qui viennent déposer leurs trucs, ils font du super compost et tout ça va dans les parcs. Là, je dis super pratique.
4: Oui, parce qu'en soi, le compost, c'est super. Mais bon, après, voilà, forcément, si tu mets n'importe quoi dedans, ton compost, il ne te sert plus à rien. Et au final, c'est juste genre détourner le problème autre part. Quoi.
2: Exactement. Bah, totalement d'accord. Franchement.
7: Puis penser l'écologie par aussi des trucs de relations sociales, justement, de proximité avec ton quartier,
3: proximité,
7: etc. Truc et, tout.
2: Et d'ailleurs, petite info, si jamais il y a une pétition qui tourne sur l'argent de la PAC, sur ces 10 milliards par an, qu'on se trouve sur lanouvellepac.com, où voilà, vous mettez pétition PAC, et on peut la signer pour justement repenser la PAC en tant que citoyen avec un référendum sur la PAC, donc je trouve ça hyper intéressant. Là, pour le coup, on redevient un peu acteur.
3: Après, si je dis pas de bêtises, est-ce que la PAC n'est pas aussi subventionnée par l'Union Européenne?
2: Totalement, si.
3: Du coup, dans tous les cas, il y a tellement de biais, enfin de leviers qui sont actifs ou pas pour changer ce genre de choses.
2: Oui, mais c'est vrai que dès qu'on se mobilise et qu'il y a des pétitions avec beaucoup de signatures, bah, ça peut rentrer dans les débats européens. Je dis pas que c'est sûr et que ça va se passer, mais ça donne un peu d'espoir. C'est possible que ça bouge un petit peu si on se mobilise.
3: C'est quand la dernière grosse vague de signatures qui a changé quoi que ce soit
7: à l'échelle européenne?
3: De tête, là, comme ça.
2: Non, c'est
3: tête,
2: bon, c'est on est dur. Tous morts au capitalisme.
7: C'est fini.
4: Et Jeanne, tu voulais nous proposer un petit quiz, si je ne me trompe pas?
2: Ça vous tente?
4: Ouais, carrément.
2: Donc un petit quiz sur les fruits et légumes. Je vais vous dire des fruits ou des légumes. Et vous allez me dire si c'est effectivement un fruit ou un légume. Je vais donner les points. Et à la fin, je vous dirai la règle pour qu'on puisse jamais se tromper sur ce jeu. Et Tom, si tu veux jouer, personne n'a les réponses. Alors, on va commencer par un facile mais un polémique. La tomate.
5: Fruit.
2: Ok, magnifique. Vous avez tous un point.
4: Ouais.
2: Alors.
4: Boum.
7: Et pourquoi? Ah, tu le dis à la fin.
2: À la fin, je vous dis la règle.
7: Okay.
2: La salade.
3: Légumes.
4: Légumes.
6: Légumes.
7: Légumes.
2: Ah, vous êtes
7: légumes.
2: Trop fort. Ok. Ensuite, la courgette.
4: Légumes.
6: Fruits, je dirais.
4: Non, moi je dirais.
3: Moi je dirais légumes.
2: Alors, légumes. Et qui dit fruits?
6: Moi.
2: Ok.
4: Il y a une okay. tension dans le studio.
2: Ensuite, le radis.
4: Moi je dis racine.
2: Ouh.
6: Oui, donc légumes.
2: Donc légumes, il y a un début de règle.
4: Légumes.
2: Ok.
7: Ouais, légumes.
3: Les mecs qui t'écoutent juste.
2: L'avocat. L'avocat.
4: Fruits.
6: Fruits.
2: C'est trop fort. Il y a eu des erreurs déjà.
4: C'est vrai.
2: Ouais, ouais, ouais. Je vais vous dire aussi, allez, la courgette. Non, l'aubergine, l'aubergine.
6: Fruits.
7: Ouais, fruits.
4: Légumes.
3: Légumes.
2: Ok. Et un petit dernier pour la route, un piégeux. Qu'est-ce que je pourrais dire? On va parler de la patate douce.
6: Ah.
4: Ni l'un ni l'autre.
3: C'est de la viande. Non, je...
7: Féculent.
6: Non, bah, je vais dire légumes. Hein. Allez, tant pis si je me trompe.
3: Moi aussi, j'aurais dit légumes en vrai.
4: Moi, je pars du principe que la pomme de terre, c'est pas considéré comme ni un fruit ni un légume. Donc, je dis
6: oui,
4: la patate douce,
6: féculent,
4: c'est pareil.
6: C'est un okay. féculent.
2: Bon, et un dernier, comme ça, je vais pouvoir expliquer à partir de ce dernier-là le concombre.
6: Fruit.
4: Légumes.
7: Je sais même pas comment ça sort, ce truc.
4: c'est la même chose qu'une courgette, mais en meilleur.
7: Non, je sais, mais...
4: Pardon, ah, Clémentine.
7: Ah, courgette, c'est pas mal.
8: On va pas rentrer dans les débats.
2: Alors, tu dis fruits ou légumes, Mathieu?
7: Fruits.
2: On dirait que t'es pris en otage.
6: Ah oui, alors... d'ailleurs, la Clémentine, fruits ou légumes?
2: Ah,
4: fruits. Ça dépend laquelle.
2: Qui dit légumes?
3: C'est fruits, hein.
2: Que je oui, le... Donc en gros, bah, je crois que Johan, tu as la règle parce que t'as eu tout bon. Tu as gagné.
6: Quoi?
2: Oui, t'as eu tout bon.
6: Bravo. Moi?
2: Ouais. Ne fais pas l'étonner comme ça.
7: Ah, je préfère ta réaction. Elle est pas mal.
2: Et donc, est-ce que vous savez quelles règles en botanique on a pour différencier les fruits et les légumes?
3: Est-ce que c'est par rapport aux pépins ou aux graines?
2: Totalement, il y a un gros rapport avec ça.
4: Moi, je pense que c'est par rapport à ce qui sort du sol.
7: Et des arbres.
4: Et des arbres, enfin, genre la
2: bah,
4: race.
2: La, c'est la, bonne réponse.
6: La, la légume, ça se plante en terre et la...
3: Le fruit.
7: Fruit.
6: Le fruit, ça vient sur des branches, sur un arbre?
2: Pas forcément, parce que on peut
4: le
2: avoir
4: raisin.
2: Des légumes sur des arbres. Ah, en gros, la grande différence, c'est que le fruit part toujours d'une fleur. Donc si j'ai une fleur, oui. ça fait qu'ensuite j'ai le fruit, et dedans il y a des graines, parce que le fruit c'est l'organe de reproduction d'une plante. Donc la tomate, ça vient d'une fleur, et ça fait le fruit. La courgette, c'est un fruit. Le concombre, c'est un fruit. Tout ce qui a des graines à l'intérieur est un fruit. Alors que tout ce qu'on mange qui n'est pas, qui ne vient pas d'une fleur, bah, comme les feuilles pour la salade, comme les racines pour le radis, le topinambour, etc., sont des légumes. Donc rien à voir avec le sucré, salé, je le mange au dessert, je le mange en entrée. C'est vraiment, est-ce que ça vient d'une fleur? Est-ce qu'il y a des graines dedans? Et ça, c'est un fruit, botaniquement. Après, on va au supermarché, et tu vois que c'est un peu le bordel dans leur truc. Enfin, c'est pas du tout la règle qu'ils respectent.
3: Ouais, ouais.
2: Mais la tomate, maintenant, tu la trouves dans les fruits et les légumes.
4: Donc, l'avocat aussi, petite... d'ailleurs.
2: Et l'avocat... Ah, l'avocat aussi dans les fruits.
4: Ouais, là, je me suis remarqué ça hier en allant faire mes courses. Je voulais acheter un avocat et au rayon légumes, impossible de trouver un avocat. Je veux au rayon fruits des avocats. Voilà,
2: d'accord, bah, botaniquement, c'est vrai. Donc, dès que vous croquez dans un truc et que vous voyez des pépins, des noyaux, eh ben, c'est que ça vient
3: mais
2: d'un fruit.
3: Par exemple, du coup, la pomme de terre qui fait des fleurs et qui n'a pas de graines.
2: Ah, mais la pomme de terre, elle fait des graines. Sauf que ce que tu manges, c'est la racine. Tu vois ce que je veux dire? En fait, toutes les 80% des plantes font des fleurs. Mais par exemple, la salade fait des fleurs et des graines. Mais ce qu'on mange, c'est des feuilles. Tu vois ce que je veux dire?
3: Ok, je vois ce que tu veux dire. Ok, c'est l'état dans lequel on le consomme, en fait, qui importe.
2: Ben, en fait, c'est est-ce que ça vient d'une fleur qui a fait un fruit ou est-ce que ça vient, tu vois, d'une écorce? La cannelle, par exemple, c'est une écorce. On mange souvent des feuilles, on mange souvent...
3: Mais du coup, la pomme de terre, c'est un fruit?
2: Mais non! Ah là là, il a rien suivi de mon quiz.
7: Légumes, c'est la racine.
2: La pomme de terre,
7: oui,
2: ça pousse dans le sol,
7: oui.
2: Donc c'est de la racine.
7: Oui.
2: Mais la pomme de terre, si t'as déjà vu un plant de pomme de terre, ça fait des feuilles et des fleurs.
3: Oui.
2: Jaunes.
3: Oui.
2: Et ben ça fait des fruits, mais qu'on ne mange pas. Mais tu vas manger la racine.
3: Ça, donc ouais, donc c'est par rapport à l'état dans lequel on le mange.
2: Exactement.
7: La fleur de patate. Okay. C'est ça.
2: Il y a des fleurs de patate. Ouais.
7: Oh, waouh. Faut qu'on aille tous toucher un peu d'herbe pour.
4: Ouais. Ayez tous des fleurs de patate chez
2: vous. Haricots, fruits.
7: Ok.
2: Pois chiches, fruits. Bah oui. Ça vient de la fleur et ça fait des graines.
4: Ok.
3: Okay.
2: Voilà, voilà. Mais t'as eu toutes les bonnes réponses, Johan. Bravo, tu as gagné ce quiz.
6: Ah bah merci.
4: Et tout de suite, je vous propose justement de passer à l'actu sport de Johan.
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11: Bonjour à toutes et à tous.
6: Aujourd'hui, pour la dernière émission de la saison, et à la manière de mon collègue du mardi, Cyprien, on le salue, j'ai eu envie de répondre à une question juridique et politique, mais avant tout sportive. Quelle est la différence, on dirait le début d'une blague, quelle est la différence entre une ligue et une fédération ?
4: Waouh !
6: Mais cette question, je vais pas y répondre tout seul. Jeanne, tu m'as dit il y a pas longtemps, est-ce que tu pourrais faire une chronique tout en imitation ? Eh bien chiche !
4: Merci, je suis trop contente.
6: Eh bien chiche ! Et tout à fait, chers amis, on entend parler des fois dans l'actualité les échos de la Ligue et de la Fédération et leurs relations qui peuvent être tendues. Mais qu'est-ce qui les distingue ? Déjà, qu'est-ce qu'une fédération ? Il s'agit d'un regroupement de plusieurs associations ayant quelque chose en commun en une seule grosse association qui sert d'instance dirigeante. Par exemple, les différents clubs français de football sont tous reliés à la Fédération française de football, qui prend les grandes décisions au sujet de leur sport. Le truc, c'est que tous les clubs sportifs ne se ressemblent pas. Certains font leur pratique sportive en amateur, ils ne sont pas payés pour faire du sport, ils font autre chose à côté qui leur rapporte des sous. Alors que d'autres font du sport en professionnel. Ils ne font que ça, c'est leur gagne-pain. Et comme on ne gère pas le sportif du dimanche et le sportif de tout le temps de la même façon, c'est là qu'intervient la Ligue. La Ligue, c'est une structure créée exprès pour gérer les sportifs professionnels tout en gardant le lien avec la Fédération. En gros, la Fédération s'occupe de l'amateur et aussi de l'équipe nationale et laisse à la Ligue le soin de s'occuper du professionnel tout en gardant un œil dessus.
11: Oui, un schéma qui ne concerne pas tous les sports. En France, il n'y a que 6 disciplines sportives qui possèdent une ligue professionnelle. Le football, le mien, le rugby, le basket, le handball, le volley et le cyclisme. Et pour les financer, il y a les subventions publiques mais aussi les partenaires privés. Et certains peuvent jouer sur plusieurs tableaux.
12: Par exemple, l'enseigne Intermarché est partenaire en football de la fédération, donc de l'amateur, de l'équipe nationale, mais aussi de la Coupe de France qui rassemble tous les clubs sans exception. Alors qu'en rugby, Intermarché est partenaire de la Ligue, donc du professionnel.
6: Ouais, je sais pas si je vais y arriver. De son côté, l'enseigne spécialisée Intersport est partenaire de la Fédération française à la fois en foot et en rugby. Par contre, la banque Société Générale, sponsor historique du rugby français, est partenaire à la fois de la Fédération et de la Ligue. En résumé, chacun place son argent un peu comme il le veut.
13: Mais d'un côté, ça permet au sport d'avoir de combiner tout ce qu'il faut, n'est-ce pas ? Et de l'autre, aux entreprises de gagner en visibilité. Ainsi, lors de la finale du Top 14 samedi soir, une compétition gérée par la Ligue, on a pu voir les partenaires de la Ligue, n'est-ce pas ? Comme Société Générale, GMF, Intermarché, Total Énergie, la grosse moulaga, affichée tout au long du terrain devant des milliers de spectateurs et des millions de téléspectateurs.
6: Je crois bien que ça fait longtemps que j'ai pas fait Jean-Marie Le Pen aussi longtemps.
14: Et oui, une finale remportée par Toulouse face à Montpellier, 28-20. Merci pour les hommages, Julien. Le stade toulousain remporte ainsi son 4e titre de champion de France de suite, son 25e au total, un record. Félicitations tout de même à Montpellier pour cette excellente saison, ponctuée d'un titre en petite Coupe d'Europe et d'une finale en championnat.
6: Sachez enfin que c'est ce soir que l'équipe de France de football jouera son 16e de finale de Coupe du Monde face à la Suède. Ce sera à partir de 23h, match à suivre en direct sur M6 et beIN Sport. Merci pour cette saison et bon été à tous.
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7: J'avais pas tous les persos.
4: Ouais, moi non.
2: J'ai essayé de les noter, mais quelle performance. Bravo,
7: quelle
2: bravo.
7: Performance.
2: Et on Merci. Peut faire un quiz sur qui la meuf qui adore les quiz.
4: Ouais, c'est carrément ça.
2: Alors, j'ai essayé de noter.
6: Qui c'est qu'il y avait,
2: J'ai vu Koff, Jean-Pierre Koff.
6: Ah non. Eh ben tu vois. c'est, ça veut vraiment dire que niveau évitation, je suis pas.
0: Mais non, ça veut dire
2: que j'étais coffre.
0: Ça veut dire que tu peux rajouter une voix à ton palmarès. Ouais.
2: Exactement.
7: Mais c'est de la merde.
6: C'est de la merde.
7: Pas mal. Mais avec, ouais, non, Montfort.
6: Il y avait Nelson Montfort, oui, il y avait.
2: Il y avait Altrad.
6: Non.
0: Jacques, t'es vraiment nul.
2: J'arrête.
6: Il y avait Nelson Montfort, il y avait Roland Courbis.
3: Il y avait Donald Trump, non, à mon moment.
2: Moi, si je l'ai remercié pour ça, maman.
0: Moi, j'ai vu Éric Zemmour.
6: Non, il y avait Jean-Marie Le Pen. Donc,
2: ça, oui.
15: Il y avait Didier Deschamps.
6: Il y avait Didier Deschamps, il y avait Roland Courbis, il y avait Jean Castex, il y avait Stéphane Bern. Et il y avait Jean-Marie Le Pen, il y avait Pascal Pro.
2: Trop fort, bravo, c'était.
0: Il y avait beaucoup de monde dans cette petite méridionale.
6: Il y avait Didier Deschamps aussi.
0: On est serré, c'est ça. On a eu plein de personnalités qui sont venues en fait juste pour attaquer Julien en justice après toutes ces chroniques.
3: Ça, en fait
0: parce que la moitié des personnes qu'il a imitées, c'est des personnes que t'attaques dans tes chroniques, c'est genre
3: vrai.
0: C'est tout.
3: C'est vrai.
7: C'est vrai que la dernière fois, t'en as mis une sur Deschamps.
3: Comment ça?
7: Non, pas Deschamps, mais sur Montfort, non?
3: Oui,
7: ouais,
3: bah en même temps c'est un trou de balle donc bon.
2: C'était gratos, non je
3: Non.
2: Non c'est pas gratos, c'est pas gratos.
3: Montfort qui va sur CNews maintenant hein, et qui fait des trucs en mode.
2: Je sais pas, moi je regarde pas CNews.
3: Et il lâche des phrases du style oh mais c'est un super ambiance sur votre plateau vraiment, littéralement.
2: Il est pas encore venu sur Radio Campus.
3: Eh non, eh non, eh non.
0: Mais il a pas trop
3: fait de la finale de rugby. T'as pensé quoi de la finale rugby?
6: Ah bah, on n'a pas été ridicule, mais on n'a pas été assez réaliste pour pouvoir vraiment rivaliser jusqu'au bout avec Toulouse. Ils nous ont trop fait déjouer. Ils nous ont pris à notre propre jeu sur le physique, qui était l'un de nos points forts. Ils ont l'habitude des grands matchs. Hein, qu'est-ce que tu veux que je te dise? N'empêche, on n'est pas passé si loin. On les a bien embêtés, mais au final, Toulouse a gagné encore une fois pour la quatrième fois d'année de suite. Mmh. C'est d'ailleurs dans le rugby. Ça n'était arrivé que deux fois. Le Stade Bordelais de 1904 à 1907. Et le Stade Toulousain, déjà, de 1994 à 1997. Et là, encore Toulouse, 2023-2026. Série en cours. Si la saison prochaine, il le remporte pour la cinquième fois de suite, ce sera du jamais vu.
3: Ok,
7: sacré data.
0: Et là, la Coupe du Monde de rugby que tu parlais tout à l'heure, est-ce que c'est...
6: La Coupe du Monde de football, tu veux dire?
0: Ah, de football, ok, j'avais pas compris. C'est pour ça que je me disais, est-ce que j'étais perdue? Parce que comme la dernière fois, tu nous parlais d'une espèce de Coupe du Monde qui n'était pas vraiment une Coupe du Monde en rugby et tout.
6: Ah oui, non, le championnat
0: dis,
6: des nations.
0: C'est
2: le championnat des nations.
0: Oui, voilà, ok, donc c'est moi qui ai pas suivi.
3: Il y a pas dans le foot.
6: C'est pas la même chose. Non, le championnat des nations, ce sera cette... La première phase, ce sera au mois de juillet.
0: Au mois de juillet, voilà. Et là, du coup, Coupe du Monde ce soir, c'est 16e, c'est ça?
6: Ouais. C'est 16e de finale, oui.
2: Et vous avez des pronostics?
6: Non.
3: Il y aura 3-1 pour la France, minimum.
7: Ouais.
0: Vous pensez?
7: Il y a cette habitude-là, 3 points d'écart.
0: C'est contre qui ce...
6: Suède.
0: Ok.
3: Ils en ont chié.
0: Parce que là, du coup, là, la France, elle est première de sa poule et la Suède, elle est première aussi ou elle est seconde?
6: Ah non, la Suède a été troisième, ouais, je crois.
0: Ah, parce que, ouais. Voilà, comment ça se passe? C'est genre les premiers avec les derniers.
6: Un petit bonus, c'est ça équilibre un peu.
0: Ça équilibre pas, quoi.
6: Mais je veux dire un premier contre un troisième, un deuxième contre un deuxième, genre de truc.
0: Voilà.
6: J'ai pas exactement la. Comment dire? J'ai pas exactement la répartition, mais...
0: Là, la Suède est statistiquement moins forte.
6: La France est favorite. La France est favorite de ce match.
0: Bon, bah...
3: Même de la compétition, donc...
0: Oui, c'est vrai.
3: En fait, il n'y a pas un seul adversaire contre lequel on va tomber, on va se dire « Ah, ils peuvent nous rouster ». Normalement, c'est pas possible.
0: Mais,
3: en théorie.
0: Pourquoi il n'y a pas genre Argentine, Brésil et tout ça qui...
3: Mais en théorie, on leur roule dessus. Ouais. Hein. Enfin, vraiment...
6: Si on retrouve l'Argentine, ce sera en finale.
0: Ah ouais,
6: ouais.
0: Ça sera encore, si jamais on retrouve l'Argentine, ça sera encore finale Argentine-France.
3: Normalement, l'Argentine ne peut pas arriver
0: Pourquoi
3: en finale. Parce qu'ils sont... ils jouent encore sous le même système qu'il y a 4 et 8 ans, avec Messi en plein milieu de toute la rotation. C'est que Messi, il est à 37 balais, 38. Ouais. À un moment donné, c'est difficile.
6: Et le Portugal a toujours Ronaldo.
3: Le Portugal, j'en parle même pas. Moi, je comprends même pas qu'on puisse mettre une pièce sur cette équipe, hein, personnellement.
0: Sur le Portugal, quoi.
3: Ah, mais impossible. possible.
2: Les Simpsons l'ont fait.
3: Ils sont gangrénés. En fait, ils ont des super joueurs, mais ils sont gangrénés par un système de jeu qui ne peut pas marcher. Parce qu'ils comptent sur un joueur qui ne marche plus.
2: D'accord.
4: Ah ouais ?
3: Malheureusement.
4: Ronaldo, il est un peu off en ce moment.
3: C'est difficile, hein. C'est très difficile, hein. Tu le vois jouer, t'es là. Ah
4: pas, moi, j'ai pas du tout suivi pour l'instant, j'avoue,
3: mal.
4: Je vais pas vous mentir.
3: Ça fait
4: donc,
3: mal.
4: Ok. Mmh. Et donc, du coup, là, le pronostic, c'est.
7: Ouais, pronom.
4: C'est. Ouais, France favorite de la Coupe du Monde.
2: En finale, vous dites qui ?
3: France. France bah, en tout cas, au stade auquel on est, France, genre, Espagne est de notre côté ou pas ?
6: Je crois.
7: Genre, on pourrait tomber sur l'Espagne en finale, c'est ça ?
6: Non, avant.
3: Non.
6: On peut tomber sur l'Espagne avant.
3: L'Angleterre.
2: Donc, on peut tomber sur l'Argentine, on peut tomber sur l'Angleterre.
6: Je crois que l'Angleterre est de l'autre côté.
3: Ouais.
6: Et de l'autre côté du tableau.
4: Et l'Angleterre, assez bon pronostic ou pas ? Parce que moi, j'avais jamais entendu parler d'eux, à part là récemment que tout le monde en parle de l'Angleterre. Je me dis, mais depuis quand ils sont. Enfin, je suis désolée, mais dans ma tête, ils étaient pas non plus.
7: Ils ont inventé le foot.
8: Ah si, ils ont une super bonne.
2: Il y a eu Cantona, non ?
4: Ouais, mais j'avais jamais. Enfin, moi, je suis très pas bien calée en foot en fait.
2: Il a joué aux États-Unis ? En Angleterre ?
3: Oui, mais dans les clubs.
2: Ah, ok. Je suis une footix de base.
3: Ça t'inquiète, ça s'est vu là.
4: Ouais, c'est ça. Je sais qu'il y a des bons clubs, je sais, en Angleterre, mais je savais pas qu'ils avaient une bonne équipe nationale, tu vois.
3: Mais en général, l'Angleterre est un de ces rares pays qui arrive encore à garder ses joueurs nationaux dans leur championnat.
4: Ok.
3: Donc du coup, ils évoluent, ils se connaissent ensemble et tout. Et l'Angleterre, c'est juste qu'ils ont souvent une bonne équipe aux Mondiaux, aux Européens, enfin aux Championnats Européens, etc. Mais ils ont un manque de réussite extrême. Mais au point où eux-mêmes se disent maudits. Mais vraiment, ils ressentent une sorte de malédiction sur leur vie.
4: Ça me fait un peu de la peine quand même.
3: Vraiment. Bon après, bon. Ils ont tout pour gagner, hein. S'ils gagnent pas, c'est qu'ils le méritent pas pour la terminer.
4: Donc on peut croiser les doigts pour une troisième étoile sur maillot à la fin
3: on
4: de.
3: On peut croiser les doigts, ouais.
4: Allez, bah, on espère, hein.
6: L'Espagne, on peut l'avoir potentiellement en demi-finale.
7: Ah, j'aimerais bien.
4: Pas mal. En vrai, ça serait sympa.
6: Et si on gagne notre 16e de finale, au tour suivant, on affrontera le Paraguay qui a sorti l'Allemagne.
4: Oui, c'est vrai. Ouais, c'est vrai, on en parlait tout à l'heure.
6: Ils ont sorti l'Allemagne au tir au but.
3: Ouais. Ouais.
2: Donc ne partons pas trop confiants. Non, on voit que parfois.
3: L'Allemagne sont éclatés au sol aussi.
6: Ouais,
4: oui, c'est vrai, ça fait.
7: Je pense qu'on arrive en quart si on gagne le match de soir. C'est déjà un peu acté.
3: 8e.
7: On peut parler.
4: Oui, c'est 8e.
3: Ah, oui, par rapport à. Oui, oui, oui.
7: Et ensuite, c'est Maroc peut-être en quart.
6: Maroc peut-être en quart.
3: Maroc qui a sorti.
7: Et Maroc qui a déjà eu en quart la dernière Coupe du Monde.
4: Mais pourquoi peut-être, genre, il n'y a pas d'autres possibilités que le Maroc, genre, moi j'ai l'impression que.
3: Bah, vu que le Maroc a battu les Pays-Bas, on considère que quand même le niveau est, tu vois, compétitif.
2: Ouais, ça vend la peau de l'ours un peu quand même.
4: Ouais, je suis un peu d'accord avec Jeanne en vrai. Hein. Moi je m'y connais pas trop en Coupe du Monde ni en foot et tout.
6: En plus, en 8e de finale, le Maroc affrontera le Canada. Et
3: Canada à domicile.
6: Ouais, mais bon, ils ont pas non plus l'habitude de faire des phases finales, le Canada. Donc,
3: totalement.
6: Alors que le Maroc, la dernière fois, ils sont allés jusqu'en demi-finale. Et c'était d'ailleurs la toute première fois qu'un pays africain allait aussi loin en Coupe du Monde.
2: Okay.
6: Demi-finale, c'était jamais arrivé. C'est arrivé avec le Maroc.
3: Ouais. Après, faut pas oublier que en 2010, le Ghana est éliminé par l'Uruguay suite à un acte d'anti-jeu. Historique pour moi, la main de Luis Suarez qui arrête le ballon littéralement avec les mains. Okay,
6: il a fait son Maradona.
3: Non, c'est pire que Maradona. Moi personnellement, je l'ai vu en direct quand j'étais jeune ce match. Wow. Et j'étais. Mais mec, j'ai
7: été.
3: J'ai été traumatisé.
2: T'es vieux.
3: Ouais, bah, 2010, j'ai 15 ans. Donc.
4: Ah ouais,
3: 5
7: ans.
2: Ça arrive au meilleur hein, d'être né en 1995.
3: Qu'est-ce qu'on au meilleur même, j'ai envie de dire. Non mais vraiment j'ai été traumatisé par cet acte d'anti-jeu et le Ghana aurait dû du coup à mon sens hein, arriver aussi en quart mais bon voilà la vie quoi. Et j'ai un autre exemple aussi, Cameroun-Angleterre, mais bon là ça commence à remonter de fou, mais pareil l'arbitre qui n'arrête pas le match alors que le Cameroun mène 1-0 depuis genre 7 minutes de temps additionnel de trop et l'Angleterre qui égalise et
6: égalise.
3: Ensuite mais vraiment en fait,
7: d'ailleurs
3: ça fait
7: le Brésil-Japon d'hier il était un peu terrifiant parce que du coup il y avait le temps additionnel et encore vu qu'il y avait la célébration du but il y avait encore bref ça a dépassé beaucoup et j'ai un peu peur, tu vois, enfin.
3: Ouais. Ouais, après, bon, là, il y avait des raisons, quoi.
7: Ouais. Mmh. Oui, oui.
4: Et tout de suite, je vous propose une nouvelle pause musicale où on écoute Juno de Flip Turn.

0: Et vous venez d'écouter Fit Turn avec leur titre Juno sur Radio Campus Montpellier 102.2 FM. Et tout de suite, la mairie du Nal laisse place à un petit point météo.
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0: Aujourd'hui, en ce mardi 30 juin 2026, pour sans grande surprise, on aura du soleil. Voilà, hein, tout le monde le sait. Avec du vent qui ira de 20 km/h avec des rafales allant jusqu'à 45 km/h dans l'après-midi. Les températures iront de 24 à 36 degrés. Le soleil s'est levé à 6h07 et se couchera à 21h31. Et aujourd'hui, on souhaite une joyeuse fête aux Martial.
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0: Vraiment jusqu'au bout, hein. Il y aura eu des fêtes un peu spéciales.
7: Martial, c'est un prénom...
0: Martial.
8: Martial.
9: Je pense qu'on dit Martial.
0: Tu crois qu'on dit Martial ?
10: Martial, on dit Martial.
7: Sûr et certain.
11: Et bah, peut-être qu'il y a des Martial qui veulent s'appeler Martial et on les respecte aussi.
10: C'est,
0: voilà.
10: C'est tout en art, Martial.
7: Pas mal, pas mal.
12: Ah, l'homme des jeux de mots, en fait.
0: J'adore.
12: L'homme des jeux de mots.
11: Et très, très rapide.
0: Ouais, c'est vrai, tu les dégaines à la chaîne.
13: Le sniper.
0: Exactement.
11: Exact, le sniper.
0: Exactement.
14: Ouais. Comme en Buffy. Ouais.
7: Attends, c'était qui ça?
14: C'était Ardisson.
7: Ah, ouais.
0: Oh, waouh.
7: Ah, waouh.
0: Ah, ouais, je l'avais pas du tout. Désolé.
7: Sur bien ce. Bien moi.
0: C'est.
11: Je suis sûre que tu peux avoir Pierre Ninet aussi.
14: Dans les grosses têtes.
0: Et Paul Mirabel.
11: Et Paul Mirabel.
0: Ah, ouais, je veux voir Pierre Ninet et Paul Mirabel.
14: Dans le fauteuil. Paul Mirabel, il suffirait de parler un petit peu comme ça, parce qu'il élève pas trop la voix.
11: C'est bien.
14: On se demande d'ailleurs comment c'est possible. D'habitude, les humoristes, ils ont des éclats de voix, alors que lui, il arrive à faire rire en ayant une voix un peu basse.
11: C'est vrai.
14: Vraiment très basse.
0: Ah, c'était pas mal.
11: En plus, il est super bien, j'ai appris, il a officialisé sa relation avec Laurie Tillman.
14: Non.
11: Si,
14: je sais pas qui c'est.
11: Si,
14: c'est Miss France 2011.
11: Exactement, qui est vraiment pas mal.
14: Je sais pas qui c'est quand même.
0: Ah, qui est vraiment pas mal.
14: C'est la nouvelle animatrice de Rendez-vous en Terre Inconnue. Ah oh, putain, je connais pas non plus.
0: Ouais, moi non plus.
11: Non, toi tu connais que Pascal.
7: Je crois qu'ils ont croisé. J'ai une culture très tunnel, tu vois. Alors.
0: Il regarde que CNews, Julien. En fait, on dirait pas comme ça, mais en fait, il adore CNews.

0: Vous voyez Antoine de Maximi, j'irai dormir chez vous là.
1: Oui.
0: Et j'ai des potes qui l'ont croisé hier au Foch. Ouais, je lis que plus de vie privée le pauvre.
2: Ok.
0: Mais ouais, il est à Montpellier.
3: Ok. Ah, ouais. Bah peut-être qu'il va venir dormir chez toi, Mathieu.
0: Ah oh, non.
3: Non, non
0: lui,
3: pas.
0: Il fait 30 degrés constant, moi. Non, il ouais. Faut pas venir chez moi, non.
4: Bah ça veut dire qu'il fait bon, moi il fait 35 chez moi, je vais venir chez toi. Hein.
3: Ouais, c'est clair.
5: Mais t'habites sous les toits, toi.
4: Ouais. Ouais. Mais ouais. Faut pas que je parle,
2: ouais,
4: je
2: c'est
4: sais
2: ça.
4: Que.
2: On t'entend tout
4: Bernard
2: le temps.
4: Va s'énerver
2: bon.
4: Après, j'arrête.
3: Bon, sur ce, notre émission touche à sa fin.
0: Non.
3: Mais l'après-midi ne fait que commencer sur Radio Campus Montpellier
0: ouais.
3: Et Tom va nous dire le programme de ce petit mardi.
5: Tout à fait, tout de suite après, ça sera l'instant animation. À 17h, le rencard avec The Psychotic Unicorns. À 18h, Novorama. 19h, le jour du soigneur. 22h, Campus Local Club. Et 23h, Campus Club. Et puis, j'en profite pour te remercier, Élise, de la part de toute l'équipe, hein, pour cette belle année d'émission. Et, ouais. Et voilà, et de chronique, et pour ta gentillesse, et tout ça, tu nous as régalé. Et puis voilà. Merci, Élise.
0: Ouais, merci
4: beaucoup, Élise.
2: Merci.
3: Bah, magnifique. Moi aussi, je tenais à vous remercier un peu pour cette jolie expérience, hein, parce que.
5: T'as dit que tu pleurerais pas. Alors
3: non, je pleure
5: hein.
3: Pas. Je pleure pas. J'ai mes larmes, elles sont pas coulées. Elles sont à l'intérieur de ma tête, mais elles sont
4: après,
3: pas sorties.
4: Tu fais de l'anti-jeu, Tom, parce que c'est trop mignon ce que t'as dit. Mais moi,
3: oui,
4: je suis un peu
3: d'accord. Moi, je dis, on aurait dû censurer Tom. Voilà. Mais en tout cas, ouais, merci beaucoup parce que bah j'ai vraiment passé des moments formidables dans cette émission. J'ai aussi beaucoup appris et j'ai vraiment fait des super rencontres. Merci Tom, Lily, Yanis, Clem et Alex de m'avoir fait confiance aussi pour animer ces 9 mois de matinale / méridionale. Et aussi merci à Hugo de m'avoir tenu compagnie en tant que service civique et on s'est bien fendu la porte, c'était un peu drôle. Sauf le moment où il a mis un doigt d'honneur dans mon bureau, je le retiendrai toujours et si un jour je le recroise, voilà. Mais franchement, à part ça, merci à tous aussi, évidemment merci à vous tous qui ont géré les chroniques dans les matinales / méridionales, hein, autant que vous êtes, parce que là, il y a un petit échantillon autour du plateau, mais en vrai, vous êtes bien plus que ça et vous m'avez tous beaucoup apporté, vous avez été super patients avec moi. Les premières émissions, c'était pas ça du tout et bah, merci de m'avoir accompagné et d'avoir géré avec moi au final. Hein. J'ai vraiment passé des super moments et c'était trop cool. Voilà. Merci. Et si vous avez manqué une partie de l'émission ou que vous voulez la partager ou même la réécouter, bah, le podcast de cette super méridionale sera disponible sur le site internet de Radio Campus Montpellier et sur Spotify. N'hésitez pas à faire un tour sur nos réseaux sociaux pour être au courant de toute l'actualité de la radio. Et puis rendez-vous à la rentrée de octobre 2026 avec une nouvelle matinalière et une nouvelle équipe de matinale et des nouvelles matinales. Au final, ça va être trop cool. Même si ça sera.
5: Tu la détestes déjà, c'est ça ?
3: Je la déteste déjà ! Mais non, c'est pas vrai. Je lui apporterai plein de soutien et puis peut-être. Voilà. Peut-être que je serai là, peut-être pas, on sait pas. Mais en tout cas, plein de soutien à cette future personne. Et sur ce, bah, belle journée et on se quitte en musique.
1: Je dis ça à chaque fin d'année parce que je sais pas si je serai encore là, mais je voulais aussi remercier Radio Campus Montpellier pour ces 5 saisons à leur côté. Merci de m'avoir fait une place. Merci vraiment pour tout. Voilà.
3: Ouais, merci à vous.
5: Merci à toi, bah,
4: un grand merci aussi.
2: Ouais, ouais, vive merci, Radio Campus et vive l'amour.
4: Et ouais. Merci à toute l'équipe de Radio Campus, vous êtes géniaux. Et tous les chroniqueurs, c'est des rencontres super. Moi,
3: ouais,
4: ça
3: vraiment.
4: Je me réveille avec vraiment envie le matin quand je viens ici. Et merci à tout le monde pour ça.
3: Enfin, voilà, c'est un peu émouvant. J'ai un peu les larmes à l'œil, donc on va clôturer maintenant parce que sinon après je vais pas tenir ma promesse de pas pleurer en pleine émission. Donc sur ce, on se quitte en musique avec Pyramid of Health de Viagra Boys. 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

0: crois-moi, ici, ça va être de pire en pire.
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0: dans South Carolina.
1: Al, ici la ligne en direct sur la radio. Je vous écoute.
2: Oui, c'est à moi, là. C'est à moi. Allô?
1: Oui.
2: Non, je voulais vous appeler parce que j'avais l'impression que...
1: Oui.
2: Vous aviez pas, vous répondiez pas souvent aux questions
1: oui.
2: qu'on vous pose.
1: Oui.
2: Et alors, je me demandais si techniquement...
1: Oui.
2: Allô?
1: Oui.
2: Ah, mais
1: oui.
2: C'est une machine, là.
1: Oui.
2: Allô, qui me parle?
1: Oui. Oui.
2: Allô, c'est
1: oui.
2: là? Allô,
1: oui.
2: je suis en antenne.
1: Oui, bien.
2: Et c'est une
1: oui.
2: machine.
1: Oui.
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0: Quel domaine t'as choisi à l'université?
1: Je prépare un master en sociopsychologie.
0: Et ce serait pour faire quel genre de métier?
1: Oh, je sais pas encore. J'ai un rêve, mais c'est un peu bête.
0: Les rêves, c'est jamais bête.
1: Ouais, j'ai toujours été convaincue que beaucoup de problèmes et de conflits dans le monde sont dus à un manque de communication, pas toi?
0: Si.
1: Et je pense que j'ai les capacités pour devenir une bonne thérapeute.
0: Non, fais pas ça!
1: Oui, je sais. Mes parents disent la même chose. Je ferais mieux de laisser tomber.
0: Non, je suis sûr que tu pourras devenir tout ce que tu veux. Je disais ça pour la poutre. Elle est un peu branlante. 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

0: On va tester comme ça ?
1: Ouais.
0: Allez, super.
1: Pas de soucis.
0: Et donc ça,
1: j'en ai pas besoin.
0: Donc ça, c'est ton câble ?
1: Ça, c'est mon câble, ouais.
0: Ça, je te le rends du coup. Je peux le ranger comme ça, il n'y a que mes câbles sur scène.
1: Ouais, ça roule. T'as raison. C'est moins 9, c'est octobre.
2: J'en avais un mieux, mais là, je trouve que lui, donc...
1: Ouais, mais ça va bien.
2: Ça va, ça ?
3: Oui. Vous m'entendez sur scène, là, dans les retours ?
2: Un petit peu.
0: Un petit peu, ouais.
3: Ça, c'est mieux.
4: Ouais. Après-midi du jeudi 18 juin 2026. Scène du patio de l'espace Job, quartier des Sept Deniers, au nord-ouest de Toulouse.
3: Okay. Donc on peut faire les claquettes en premier.
5: Les claquettes les pieds ou...
3: Ouais, claquettes pieds, ouais.

ça sonne un peu plus fermé. Ouais.

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0: C'est quoi le problème?
1: C'est le sol.
0: Ça vibre.
1: Qui sonne un peu fer. C'est toujours le problème des danseurs de flamenco, c'est-à-dire qu'on se retrouve des fois avec des sols qui ne mettent pas forcément en valeur nos instruments, c'est-à-dire nos pieds, quoi. Donc on peut se retrouver avec des sons un peu métalliques, en fonction du sol qu'on a, quoi, ou très sourd. Ou... Donc ça, il faut s'adapter. C'est vrai que c'est... On n'a pas trop de...
2: Chaque sol est un cas particulier.
1: Exactement. Chaque sol est une nouvelle aventure. Et il faut un peu composer avec.
2: Et là, c'est parce qu'il y a une structure métallique là-dessus.
1: C'est ça, c'est les pratos. Souvent, c'est la problématique avec ces sols-là, qui sonnent très bien quand il n'y a pas ce son métallique, parce qu'il n'y a pas besoin de taper trop fort pour justement qu'il y ait du son. Mais il suffit qu'il y ait une vis qui dépasse ou un petit boulon. On a vraiment un son métallique qui... je ne sais pas pour le public, mais qui pour moi est un peu dérangeant.
2: Et tu arrives à faire sonner comme tu l'espères ou parfois compliqué?
1: En général, je m'adapte et j'essaye de toujours trouver un endroit. C'est pour ça que je testais avant un petit peu l'endroit qui sonne le mieux, où je serai le mieux.
2: Et il y en a forcément un qui...
1: Il y en a forcément un en général, sinon c'est vraiment pas de chance. Ça m'est jamais encore arrivé. Mais il y en a qui sonnent toujours mieux.

0: on peut parler un peu des chaussures?
1: Oui, bien sûr, on peut parler des chaussures de flamenco.
0: Comment tu les décrirais?
1: Alors, moi j'ai beaucoup d'amour pour les chaussures de flamenco. C'est pas juste des chaussures, quoi, pour moi.
0: Il n'y a pas un modèle, il y a des modèles de...
1: Enfin, il y a plein de modèles différents, il y a plein de marques, un peu comme pour les instruments, en fait.
0: Tu veux dire que certaines chaussures sonnent différemment
1: exactement.
0: Que d'autres?
1: Il y a des sons différents en fonction de la marque que tu choisis, et ça, je pense que c'est propre à chaque danseur qui choisit un peu la marque avec laquelle il est plus à l'aise dans son son, dans tout ça.
0: Toi, t'en as combien?
1: J'en ai pas tant que ça, parce que moi j'ai eu un souci au pied il y a quelques années, donc j'ai dû me faire opérer, j'ai dû changer toutes mes chaussures, donc je suis repartie à zéro dans ma collection.
0: À force de danser?
1: Ouais, à cause de la danse et de mon anatomie qui était pas... où j'avais pas de très bonne prédisposition, on va dire, mais ça m'a pas empêché de continuer quand même. Mais j'ai dû repartir à zéro dans ma collection de chaussures, quoi. Donc là, actuellement, j'en ai 3 paires. Ce qui est quand même correct, hein, mais ce qui est pas non plus énorme, quoi. Puisque j'ai dû tout renouveler il y a 3 ans maintenant.
0: Tu peux décrire les caractéristiques de chaque paire?
1: Alors, déjà, ce qui est commun à toutes, quand même, c'est qu'il y a des clous dessous. Contrairement aux claquettes, où il y a un amalgame qui est fait, où c'est vraiment des plaques de fer entières sur toute la plante du pied, là, il y a des clous qui sont que sur les extrémités, en fait, donc des orteils.
0: Ah, mais ce sont vraiment des clous, hein?
1: Ah oui, c'est des vrais clous, hein, c'est pas...
0: Plusieurs, là,
1: et c'est cloué à la main, oui, il y en a... Ah oui, facile. Et après, c'est des chaussures qui sont quand même assez rigides, surtout au début. Donc il faut le temps qu'elles se fassent. Donc au début, c'est un peu de souffrance hein, quand même aussi, mais une fois qu'elles sont faites...
0: Plusieurs mois de...
1: Non, quand on les utilise tous les jours, c'est plutôt une histoire de quelques jours, semaines, quoi. Quand on le fait en amateur, on conseille de les mettre de temps en temps au début, quoi. Et même en professionnel, hein, moi, au début, j'alterne avec les anciennes, quoi. Je les garde une demi-heure un peu chaque jour et après, j'augmente un peu la durée où je les porte pour pouvoir les supporter au mieux et le plus rapidement possible.

0: repères que tu as aujourd'hui, tu savais que tu allais trouver ce type de scène et tu t'es dit c'est celle-là qu'il faut que je prenne.
1: C'est surtout que c'est celle-là avec laquelle je suis le plus à l'aise. Voilà.
0: Donc, c'est tes préférés ?
1: C'est mes préférés en ce moment, du moment. Parce que j'en ai d'autres que j'aime beaucoup aussi, mais qui sont plus dangereuses. Par exemple, elles sont, sont vernies. Donc c'est très joli, c'est les autres que j'ai. Sauf que c'est plus dangereux parce que quand elles se touchent, elles peuvent s'accrocher et me faire trébucher. Donc voilà, c'est des petits détails comme ça qui, quand je connais pas la scène, quand je connais pas le lieu, je préfère prendre zéro risque et prendre des chaussures qui vont pas me mettre en difficulté, pas me rajouter de difficultés du tout, quoi.
0: Parce que t'es pas à l'abri d'une chute.
1: On n'est jamais à l'abri d'une chute, ça m'est jamais arrivé. J'espère que ce sera pas pour ce soir la première. Ça m'est jamais arrivé sur scène, ça peut arriver. Ça arrivait à des très grands danseurs et des profs à moi en Espagne qui le racontent et qui ont su en faire quelque chose d'artistique en fait. Et j'espère que si ça m'arrive, j'aurai justement cette présence d'esprit-là, de savoir, comme dans la vie, me relever après une chute en fait, et pas juste le prendre comme une fatalité et être accablé par la honte alors qu'en fait c'est juste une chute. Comme ça peut arriver par la force de gravité et qu'il ne faut pas la dramatiser, mais j'aimerais l'éviter quand même si ça peut, voilà. Du moins pas la provoquer à cause d'un mauvais choix dans mes chaussures.
0: Justement, pour revenir aux chaussures, les deux autres paires que tu as alors, c'est quoi ?
1: C'est d'autres marques, ça c'est celle que j'ai, c'est Senovia, qui est une marque que j'aime beaucoup, mais sur laquelle je suis un peu revenue parce que qui a un peu baissé en qualité ces dernières années, à mon sens. Et les autres paires que j'ai, c'est des Artefil, et eux, ils font aussi des chaussures de claquettes, justement. Elles sont très solides et j'aime beaucoup le son des Artefil.
0: Fabriquées en Espagne ou
1: fabriquées à Madrid, les Artefil et les Senovia, Séville, Madrid, Jerez, il y a plusieurs boutiques aussi, mais qui est un peu plus développée, qui est un peu plus connue. Senovia, c'est un peu plus une marque commune, qu'on va dire, que tous les danseurs connaissent. C'est un peu un incontournable de la chaussure de flamenco, quoi.
0: Chaque paire va te durer combien de temps ?
1: Ça dépend. Les Senovia, par exemple, pas tant. Et c'est pour ça que j'en reviens un petit peu, parce que c'est quand même un coût, ça coûte cher, hein, les chaussures de flamenco. C'est...
0: Et oui, si c'est pas indiscret.
1: Alors, si on les achète sur place, il faut compter dans les... Allez, on va dire 160-180. Et avec les frais de port, tout ça, si vous les faites venir depuis l'Espagne, là, c'est plus autour des 200, quoi. Donc c'est quand même un coût considérable. Donc c'est pour ça que je dis que c'est pas juste une paire de chaussures. Moi, c'est vraiment... des fois, c'est des mois d'économie pour les acheter. Et donc j'en prends soin et c'est précieux, quoi. Pour moi, c'est vraiment important.
0: Et tu t'en sers que comme instrument ?
1: Oui. Ah oui, non, je ne les mets pas à la ville ou pour aller acheter le pain. Justement parce que c'est trop précieux et puis qu'en plus, je les mets assez tous les jours pour pouvoir aussi profiter des moments où je ne les ai pas. Parce que c'est quand même douloureux aussi à long terme de les avoir pendant des heures. Ça peut être aussi comme quand on porte des chaussures un peu rigides, au bout d'un moment, on est content de les enlever quand même.
0: Et dans ta vie au quotidien, hors répétition, hors travail, t'arrives de faire des claquettes chez toi ou...
1: Alors, moi je suis professeure de flamenco, donc là cette année j'ai donné des cours tous les soirs, du lundi au vendredi soir, voilà. Et le mercredi c'était 6 heures d'affilée, donc ça, plus les répétitions pour les spectacles, plus préparer les cours, donc je comptais pas les heures où j'avais les chaussures dans la journée parce que je les avais énormément en fait. Donc c'est pour ça que c'est d'autant plus important.
2: Ah bon ? Ah oui.
1: Ouais, non, il n'y a pas de soucis, je vais juste tester un tour pour voir si je tombe ou pas, il y a un petit souci de... Et là, ça...

0: Ouais, c'est beau le soir.
1: Ouais.
0: C'est cool.

0: je sais que toi, tu t'es en partie formé en Andalousie.
1: Ouais, carrément. Nous, on s'est formé tous les deux en Andalousie. Nina un peu plus longtemps que moi. On a eu la chance de vivre à Séville pendant quasiment un an entier, Nina 2. Et puis plus tard aussi à Grenade, quoi.
0: Voilà. C'était important.
1: Ouais, pour moi, franchement, c'est hyper important. Alors après, il y a beaucoup de facteurs, hein, parce que pouvoir partir comme ça à l'étranger pour se former, c'est un coût, que ce soit financier ou de temps, quoi, de sacrifice. Mais par contre, ce que ça apporte, c'est énorme. En termes de compréhension de cette culture, de cette musique, des gens aussi. Puis pour apprendre avec les grands aussi, parce que bah, là-bas, les grands, ils donnent des cours, quoi. Donc ça, c'est quand même assez incroyable. Mais ouais, moi, je trouve que c'est hyper important. Encore une fois, tout le monde n'a pas la chance, quoi. J'en suis conscient, mais si c'est possible, il faut le faire, quoi, franchement. Parce qu'il y a une qualité artistique là-bas qu'ici, on n'a pas, quoi. Même si ici, on a la chance d'avoir des très gros niveaux, en Andalousie, c'est une autre histoire, quand même.
2: Ah oui, un petit peu, ouais. Ah oui, je veux bien.

Ça sort de là ou d'en face? Ça sort d'en face, je crois. Là.

Sí. Ouais, voilà, c'est bon. Je crois que ça va là.

0: Il faut juste que pareil, tu rapproches un peu tes mains du micro, parce qu'après sinon ça va l'arsener en fait, si j'en mets trop fort dans le retour.
1: Pour toi, depuis combien de temps dans le flamenco ?
2: Alors moi, c'est le flamenco, ça fait un moment. Après, que je le pense sérieusement, plus professionnellement, ça fait pas si longtemps. J'ai toujours eu un rapport d'amour avec le flamenco et j'ai eu du mal à me professionnaliser, à conceptualiser ça, parce que je voulais pas avoir un rapport d'argent avec le flamenco. Je voulais pas être obligée de danser pour manger ou d'avoir ce rapport-là. Et la vie a fait que, petit à petit, j'en ai pris le chemin. Mais l'amour que j'ai pour le flamenco, maintenant, ça va faire... j'ai 35 ans aujourd'hui, donc ça va bien faire 20 ans quoi, hein, que je l'ai. Hein. Voilà.
1: Après un cursus solfège, conservatoire
2: pas ou... du tout. Pas du tout. Aucun... pas du tout de cursus de danseuse non plus. Moi, je ne suis qu'une danseuse de flamenco. J'ai jamais fait d'autres danses que le flamenco. J'ai fait un cours de danse classique petite qui s'est très mal passé, puisque j'ai été exclue parce que j'étais pas assez disciplinée, voilà, je pense. Et en fait, le flamenco, c'est toute cette richesse rythmique, cette diversité. On est danseur, on est musicien, on est ensemble dans un groupe. Il n'y a pas trop cette individualité non plus. C'est d'être ensemble, de partager, d'improviser avec les guitaristes, les chanteurs, tout ça. C'est ça qui, moi, m'a canalisé en fait un petit peu. Et c'est ça qui m'a transporté. Donc pas de cursus artistique scolaire. Et je dirais même que dans mon parcours de flamenco, j'ai pas eu un cursus scolaire non plus, puisque j'ai pris des cours avec des personnes qui n'étaient pas forcément rattachées à des écoles académiques ou je me suis formée comme ça avec des gens qui dédiaient leur vie au flamenco et qui avaient une générosité énorme et qui m'ont transmis tant des pas en fait de flamenco, du rythme, que des valeurs aussi humaines et artistiques qui me nourrissent encore chaque jour quoi.
1: Et c'est ce que tu fais toi maintenant aujourd'hui, tu parlais de tu
2: donnes des cours d'enseignement, puisque c'est... Pour moi, l'enseignement, c'est quelque chose de très fort aussi, puisque c'est bien sûr il y a la transmission des pas, il y a la transmission de cet art qui est pour moi toute ma vie. Hein, mais c'est vrai qu'il y a aussi à travers cet art une transmission humaine en fait de valeurs, de transmission orale comme ça de l'instant. On est dans le présent ensemble, on vit ça maintenant et on ne sait pas de quoi demain sera fait. Je ne sais pas si demain ces élèves-là continueront en fait de danser. Mais on a été à un moment donné ensemble, dans ce moment présent-là, et il s'est passé des choses fortes. Et quoi qu'il arrive, je suis très heureuse de les avoir vécues avec eux et d'avoir semé des graines, que ce soit de flamenco ou de valeurs même humaines, de cohésion, parce qu'il y a ça aussi hein, dans le flamenco, de s'entraider, d'admirer ceux qui arrivent mieux, d'aider ceux qui ont plus de difficultés, tout ça. D'avoir pu semer un peu les graines de ça, déjà pour moi c'est une énorme fierté et j'en suis très heureuse. Quoi. Thank you.

C'était. Nina Cartel et Ati, tant pis de Capanema. 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Un documentaire radiophonique d'anthropologie sonore et musicale de François Berchenko. Ah bon ? Avec la participation de Nina Cartel aux palmas et claquettes et Ati Tampi de Capanema à la guitare acoustique. Ainsi que la participation active et attentive de l'équipe des régisseurs son de l'école musicale.

0: pas mal, ouais. Ouais. Est-ce que je peux avoir un petit peu plus de reverb sur la guitare?
1: Ouais. Enregistrement et entretien mené par François Berchincourt sur la scène du patio de l'Espace Job, situé dans le quartier des Sept-Deniers, au nord-ouest de Toulouse. L'après-midi du jeudi 18 juin 2026, durant les balances du duo Nina Cartel et Ati Tampi de Capanema. Dans le cadre du Festival des Musiques Vivaces, produit par l'école musicale qui s'y tenait du 15 au 21 juin 2026. Un programme radiophonique réalisé pour la série Starting Block, diffusé sur le réseau national des radios Campus.
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4: Bonjour à tous, Sébastien Lecornu veut serrer la vis. Le Premier ministre souhaite aller jusqu'à la réclusion criminelle à perpétuité pour les violeurs en série de mineurs de moins de 15 ans. Il veut aussi fixer un délai maximal de 3 mois à la réalisation des enquêtes pour crimes sexuels sur des enfants. Autre mesure, garantir aux parents une information sur l'identité des personnes qui encadrent leurs enfants dans les accueils périscolaires. Le texte doit être examiné à l'Assemblée à compter du 15 juillet. La population carcérale continue d'augmenter en France. Début juin, on comptait près de 89 000 détenus, avec un taux de suroccupation globale des prisons de 140,5% selon le ministère de la Justice, ce qui représente sur un an près de 4 400 détenus supplémentaires. Le nombre de matelas posés au sol est également en augmentation. Dans son dernier rapport, fin mai, la contrôleure générale des lieux de privation de liberté a dénoncé une catastrophe pénitentiaire. La loi de programmation militaire au menu des députés cet après-midi. Après le feu vert du Sénat, c'est au tour de l'Assemblée nationale d'approuver définitivement le projet de loi. Le texte doit faire monter à 436 milliards d'euros l'investissement nécessaire pour les armées d'ici 2030, ce qui représenterait 2,5% du PIB. Isabelle Adjani, condamnée en appel à 10 mois de prison avec sursis pour fraude fiscale aggravée. L'actrice écope également de 10 000 euros d'amende, une peine réduite par rapport à celle prononcée en première instance. La justice reproche notamment à Isabelle Adjani de s'être fictivement domiciliée au Portugal pendant 2 ans. L'armée israélienne restera indéfiniment au Liban. Voilà ce qu'annonce le ministre israélien de la Défense. Les forces du pays resteront dans les zones de sécurité au Liban, en Syrie et à Gaza pour une durée indéterminée. But affiché, protéger contre le djihadisme. Et puis le foot, la Coupe du Monde, les 16e de finale se poursuivent aujourd'hui avec 3 affiches au programme. Angleterre, Congo, Belgique, Sénégal et les États-Unis à domicile face à la Bosnie-Herzégovine. L'équipe de France jouera samedi son 8e de finale face au Paraguay. Voilà pour l'essentiel de l'info, excellente journée.
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0: On accuse souvent les garçons d'être dragueurs, entre guillemets, alors que c'est plutôt la fille, à mon avis, qui discrètement et un peu pernicieusement fait en sorte que le garçon ira la draguer. 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

0: Bonsoir à toutes et à tous, moi c'est toujours Simon et quel plaisir de vous retrouver pour le dernier épisode de la 8ème saison de The Cinéma Show sur Radio Campus Montpellier. Ce soir, et en cette période de Coupe du Monde, j'ai réuni une équipe All-Star pour ce grand final. 29 titularisations, dont 9 en tant que capitaine cette saison. Vous aurez sans doute reconnu Hugo. Salut Hugo,
1: salut,
0: comment ça va?
1: Ça va, ça va très bien et toi?
0: Ouais.
1: Ouais.
0: Moi ça va,
1: ouais.
0: Super.
1: Et bah super.
0: Nickel. Prêt pour ta 30e de la saison?
1: Bah écoute, je pense que si on aborde ce match d'un point de vue assez technique,
0: il y aura les 3 points.
1: Oh, il y aura les 3 points.
0: Au
1: ah
0: coup.
1: Oui.
0: Super. En face, on retrouve celle qui a fait une entrée tonitruante cette année chez TCS. Elle a 21 émissions au compteur cette année.
1: C'est trop.
0: C'est Naomi. Salut Naomi.
2: Salut.
0: En forme pour la dernière?
2: Ouais, nickel. Putain, 21, je savais pas que j'en avais fait 21, je suis très fière de moi. J'aurais
0: et
2: dû
0: ouais,
2: en faire 30.
0: J'ai
2: mais
0: compté,
2: c'est okay.
0: Hein. C'était long à faire. Non, j'ai juste fait recherche voilà, sur. Et il m'a mis 21 Naomi, et voilà. Ça se trouve, c'est pas les bons chiffres en fait.
2: Non, mais on va rester sur 21?
0: On va rester sur 21. Bah là, ça fait 22 du coup.
2: Yay!
0: Présent depuis la 5e saison de TCS, 8 fois à l'animation cette année, pour 20 participations aux émissions. Lucas est avec nous ce soir, comment tu vas?
3: Ça va très bien. C'est un beau chiffre.
0: C'est un beau chiffre.
2: T'as un meilleur ratio que...
0: Que Hugo en termes d'animation.
1: Ouais. Oui, mais il est meilleur que moi, donc forcément...
3: Voilà. Non, pas dire
0: ne
3: ça.
0: Commencez pas tout de suite, je vous dirai ça à la fin de l'émission. Bien
1: ah,
0: sûr.
2: Pour débrief.
0: Comme pour toute bonne compétition, il faut parfois un peu de sang neuf. Voilà pourquoi je peux compter sur une toute jeune dans l'équipe qui va signer sa 4e sélection pour cette dernière de l'année. C'est Maora. Salut Maora.
4: Salut.
0: Pas trop impressionné par toutes ces pointures?
4: Non, ça va. Alors, c'est ma 3e si je puis me permettre, puisque j'étais absente à la 3e que je devais
0: tu vois,
4: faire.
0: Voilà. Alors, et pourtant,
2: il
0: c'était pas
2: trompé.
0: La plus dure. C'était pas la plus dure. C'est-à-dire que je n'ai pas mis à jour mon tableau et ça, voilà, ça,
4: donc je te félicite
0: ça me
4: pas,
0: déçoit moi-même.
4: Mais très contente de faire ma 3e du coup.
0: Non, mais j'anticipais déjà pour la rentrée où tu feras ta 4e si tu n'es pas morte d'ici là.
4: Bah, j'espère.
1: Yes!
0: On dirait que je vais la tuer. Côté régie, on retrouve Yanis, toujours présent au poste, hein, accompagné par Lucas. 19 vidéos au compteur cette année et 3 fois à l'animation. Puisque le monsieur, voilà, il est multicasquette, il est partout.
3: Ouais.
0: Qui dit équipe d'expérience dit forcément film de qualité pour cette dernière.
1: Ah bon?
0: Oui, non, peut-être, vous verrez bien. En tout cas, on parlera de 3 longs métrages sortis mercredi dernier dans les salles obscures. La bataille de Gaulle, j'écris ton nom, d'Antonin Baudry. Les caprices de l'enfant roi de Michel Leclerc. Et Noise de Kim Soo-jin. Vos traditionnels news, quiz et recommandations plus ou moins culturelles seront également de la partie. Je regarde beaucoup Hugo, hein, parce que
1: ça
0: lui,
1: va.
0: Il est plutôt dans le moins. Voilà. On recevra aussi un homme donc, qui commence à avoir un paquet de sélections aussi en tant qu'invité de The Cinéma Show. Il en a plus que toi, Maura, finalement.
4: Ouais.
0: C'est Charles-Élie Jardin. Il nous présentera le Festival FIT qui se tiendra le 14 août prochain à 7. Enfin, dernière émission oblige, nous ferons un point sur nos attentes de l'été, car vous nous connaissez maintenant depuis toutes ces années. On ne peut pas vous lâcher seul dans la nature pendant 2 mois sans vous donner notre avis sur les films qui vont sortir. Le programme est dense, sans plus tarder, c'est parti pour les news présentées ce soir par Hugo.
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0: Alors là, tu tentes un truc de fou. Puisque pour la première fois dans le mercato, eh ben on va parler de foot.
1: Et oui, tout à fait, puisque 25 ans après l'excellent Shaolin Soccer, le réalisateur hongkongais Steven Chow est de retour avec Kung Fu Soccer. Ce nouveau film est donc un spin-off de l'original qui devrait donc se concentrer sur un casting 100% féminin, dont l'objectif sera de remporter le tournoi de la Coupe Suprême des Invincibles. Rien que ça. A priori, le film devrait arriver bien plus vite que prévu, puisqu'il est actuellement daté pour juillet 2026, selon son réalisateur. La production a même signé avec Encore Film pour trouver des partenaires internationaux pour des sorties salles à travers le monde. Pour rappel, le dernier film de Steven Chow à être sorti en salle était Shaolin Basket en 2008, le suivant ayant dû se contenter d'une sortie en direct ou DVD.
0: De l'autre côté du Pacifique, une bande de braqueurs s'agrandit.
1: Et oui, souvenez-vous, il y a quelques années, Warner Bros. S'était mis en tête de ressusciter la saga des Oceans au travers de 2 films. D'abord une suite directe à Ocean's 13, sortie en 2007, réalisée par David Leitch, et qui devrait voir le retour de George Clooney, Brad Pitt, Matt Damon, John Cheadle ou encore Julia Roberts. Et de l'autre, un prequel. Ce prequel devait réunir Ryan Gosling et Margot Robbie dans le rôle des parents de Danny Ocean, avant de voir le premier remplacé par Bradley Cooper, qui a pris au passage le poste de scénariste et réalisateur. Désormais, le casting s'agrandit à nouveau à travers plusieurs noms, le premier étant celui de Wagner Moura, que vous aurez certainement aperçu dans Civil War ou encore L'Agent Secret, qui devrait camper le rôle de l'antagoniste principal du film. Aux côtés de ce trio principal, on devrait également retrouver Monica Barbaro, qu'on a pu apercevoir en Joan Baez dans Imparfait Inconnu de James Mangold et dans Top Gun Maverick, mais aussi Seth Rogen, qui pourrait incarner une version plus jeune de Robin Tichkov, personnage interprété par Elliot Gould dans la trilogie de Steven Soderbergh. Le tournage de ce prequel et celui d'Ocean's 14 pourrait démarrer d'ici la fin d'année, sortie probable donc pour l'un des deux films d'ici fin 2027.
0: Et pour finir, Illumination dévoile son nouveau projet.
1: Effectivement, le studio d'animation a révélé cette semaine un tout nouveau projet 100% original intitulé Not Alone. Ce film est décrit comme une comédie romantique dans un contexte de science-fiction, puisqu'il suivra un mécanicien et une astrobotaniste tous les deux timides, se rapprochant alors qu'ils travaillent sur un projet de fusée écologique propulsée par des plantes. Mais leur idylle va être bouleversée lorsqu'ils se retrouvent à héberger un trio d'extraterrestres en fuite. Côté casting, les deux rôles principaux seront tenus par Timothée Chalamet et Selena Gomez, et le trio d'extraterrestres par Rob Brydon, Jamie Demetriou et Diane Morgan, tandis que le projet sera réalisé par Jonathan Delval, Eric Guillon et Claire Dockson, tous les trois des vétérans du studio. Et puisqu'une comédie romantique n'en est pas une sans sa présence, le grand Richard Curtis est également annoncé à la production exécutive, de quoi mettre l'eau à la bouche. La sortie est pour l'instant calée à avril 2027, à vos calendriers. Alors, est-ce que ces projets vous tentent ?
2: Ils veulent refaire E.T. Illumination ?
1: Il y a un petit teaser qui est sorti, ça n'a pas grand-chose à voir avec
2: E.T. J'espère bien, parce que c'est difficile de faire mieux que E.T. en termes de...
3: Ça ressemble plus aux Zinzins de l'espace.
1: Oui, étrangement, ça ressemble aux Zinzins de l'espace.
2: Ah ouais ? Étrangement, ouais. Ok, d'accord. Vrai, ouais. Non, en vrai, Why Not, ça me tente bien. Après, je sais pas, ça m'a pas... Comment dire ? J'avoue qu'en termes d'originalité scénaristique, je suis pas particulièrement... comment on dit ?
4: Emballé.
2: Ouais, voilà, je trouve qu'on tourne quand même en ce moment beaucoup autour des mêmes thèmes. Après, c'est peut-être moi, mais c'est bon. Mais après, Illumination, ils font quand même des trucs qui sont bien en général. Donc,
0: ouais, non.
2: J'imagine que...
3: si, cette semaine, si, du coup.
2: Si, cette semaine, ils ont fait un truc bien.
1: D'habitude, ils font quand même des films plus portés par leur gag et leur humour et par leur rythme. Et là, du coup, est-ce qu'ils vont faire leur premier film plus porté par l'histoire ? Je sais pas.
3: Bah, après, il y avait tout en scène qui était un peu plus porté par l'histoire, mais ça reste un truc à gag.
0: Belle histoire. Il y avait Patrick Bruel d'ailleurs dans Tous en scène.
2: Ah, yes, top.
0: C'est pas le meilleur mercato de l'année là.
1: Même les Ocean, ça t'intéresse pas ?
3: Cœur,
0: non, ouais, mais tu vois, les sorties, les suites de films 20 ans après, un truc un peu entre guillemets culte, souvent c'est pas une franche réussite.
4: Puis il y en a déjà 40.
0: Regarde, il y a eu 4-0.
1: Et oui.
0: Allez.
1: Non, hier c'était 3-0 le score de la France.
0: Énorme Hugo, merci. Ouais,
1: allez, écoutez, on va suivre tout ça prochaines semaines.
0: Visiblement, la canicule ne loge pas tout le monde à la même enseigne, n'en déplaise à Yann Barthès.
1: Et oui, effectivement. Car s'il y a bien un secteur d'activité qui semble bénéficier de l'immense vague de chaleur qui vient de frapper la France, ce sont bien les salles de cinéma. Les salles obscures ont enregistré 3,12 millions d'entrées entre le 17 et le 23 juin, soit une hausse de 68% par rapport à l'an passé à la même période. Bon, évidemment, des températures apocalyptiques ne justifient à elles seules pas la hausse de fréquentation, qui semble même sur une bonne dynamique depuis janvier. Et pour la FNCF, la Fédération Nationale des Cinémas Français, pas les mecs des trains, cette hausse est surtout due à une offre de qualité en ce mois de juin, notamment à travers des films comme Toy Story 5, valeur sûre du box-office, Disclosure Day, Obsession, Jim Queen, Backroom, ou encore La Bataille de Gaulle, L'Âge de Fer, qui parvient à remonter la pente après son démarrage chaotique. Bref, une offre variée comprenant des films familiaux, des films d'horreur pour un public plus adolescent, des blockbusters épiques ou de la comédie, de quoi permettre une belle accélération de la dynamique observée depuis janvier, et qui devrait bénéficier de la fête du cinéma qui se clôture aujourd'hui. 2026, ça s'annonce vraisemblablement comme une belle année pour les salles de cinéma. Alors, est-ce que vous êtes content que les salles se portent mieux ?
0: Question, elle est... Non,
4: c'est horrible !
3: Non, déteste le cinéma ici.
0: Non mais c'est très bien, ouais, plus 68% de fréquentation pour la bataille de Gaulle.
1: Non, c'est 17. 68 c'est au global sur le...
0: En gros, 68 c'est... c'est sur tout depuis la sortie ?
1: En fait c'est 68% par rapport à la même semaine l'an dernier.
0: L'augmentation ?
1: Ouais.
0: T'es sûr de ça ?
1: Oui.
2: Oui,
1: oui, oui.
2: J'ai vu le même chiffre.
0: J'ai vu 68%
1: non. De Gaulle a pris 17% en troisième semaine, par contre.
0: Bon, en tout cas, c'est pas mal, juste pour ce film qui...
1: Il a passé le million d'entrées, du coup.
0: C'est ça.
4: Leur stratégie a fonctionné, écoutez.
1: Oui, alors on verra pour la partie 2,
0: Je pense que c'est toujours pas assez pour rentabiliser.
4: Oui, non, mais c'est déjà mieux que le début chaotique qu'il y avait eu, quoi.
1: Ouais.
2: Non, mais par contre, je suis assez d'accord sur la question de l'offre qui est, entre guillemets, de meilleure qualité. Disons qu'il y a une... diversité de films qui, à mon avis, peuvent ravir un très large public. Et alors, Je me rappelle plus bien des films qui sortaient l'année dernière, mais peut-être que les thèmes étaient brassés moins larges, on va dire ça comme ça.
0: Bah, le gros film pâté, c'était 13 jours, 13 nuits, par exemple.
8: Ouais, on s'en foutait, je pense.
2: Bah, disons que c'est pas tout à fait la même... voilà. Et puis, dans les films que tu as cités, ce qu'on remarque, à part pour quelques-uns comme Backroom et Obsession, c'est quand même des films familiaux. Mmh. Donc les gens, ils vont y aller avec leur famille.
8: Allez voir Backroom avec vos enfants. Hein.
3: Obsession aussi. Hein.
4: Ouais. Ouais, surtout Obsession d'ailleurs.
3: Surtout Obsession.
2: Les gens, ils vont y aller avec leur famille. Alors évidemment, enfin, de manière hyper pragmatique, bah, ça double le nombre d'entrées si les gens y allaient tout seuls. Et ça, c'est quand même très cool.
8: Puis les gamins, ils aiment bien revoir les films 15 fois.
2: Oui, c'est vrai.
0: Lucas, ouais,
8: c'est oui, non, mais je comptais dans les enfants. Ça, ouais, il a le tarif enfant à ce stade. Ouais.
3: Obsession, je l'ai vu 4 fois, par exemple.
2: Mais voilà, faut pas nier le fait qu'effectivement, il y a quand même la canicule qui joue là-dedans. Oui. Parce que qu'est-ce qui fait bon dans les cinémas?
8: Oui, mais il y a plein d'endroits climatisés en France. Et je pense que c'est l'offre qui a fait que les gens se sont dit bah, si, le cinéma est quand même la meilleure.
2: Non, je suis pas d'accord. Parce que oui, il y a plein d'endroits climatisés en France. Mais il y a quand même très peu d'endroits climatisés en France où tu peux avoir une activité. Enfin, oui,
4: puis tu peux rester en moyenne 2 heures, quoi.
0: Les bowling, les escape games, les karting,
8: ça demande trop de bouger.
4: Oui, ouais, donc tu bouges, donc t'as pas si.
8: Karting, c'est en plein cagnard.
2: Oui, et puis c'est. Enfin, pour certains, c'est vachement plus cher que le cinéma quand même.
8: Et puis, oui, puis il y a la fête du cinéma du coup en plus.
0: Ouais, mais c'est pas toujours vecteur de. Il y a eu des fêtes de cinéma qui ont un peu plus foiré que d'autres. Là,
4: ouais, ça a apporté.
8: Ouais, mais il y a pas parce qu'il y avait une bonne offre justement. Il y avait deux films. Il y avait l'occasion pour 10 balles de se faire deux films sur De Gaulle quand même.
0: On verra s'il y avait une bonne offre. Et pour réagir tout à l'heure au truc que tu n'avais pas compris, parce qu'on parlait de 4-0, la suite de 3-0 de Fabien Antoniente.
2: Oh là là.
8: Non, mais faut avoir une culture cinématographique aussi.
0: On n'a pas toutes la même. Qu'est-ce que tu veux? Bah merci Hugo pour toutes ces news qu'on va maintenant prolonger avec notre invité.
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0: Bonjour Charles-Élie Jardin.
10: Bonjour l'équipe du Cinéma Show.
0: Bon, comme d'habitude, on est très content de te recevoir dans le cadre donc, de The Cinéma Show pour nous présenter le feat audiovisuel que tu diriges. Déjà, est-ce que tu peux nous rappeler ce que c'est l'essence du feat audiovisuel ?
10: L'essence du feat audiovisuel, c'est l'accompagnement de l'émergence audiovisuelle et plus spécifiquement cette année en Occitanie. C'est un rendez-vous donc très ouvert et à ciel ouvert puisqu'il se déroule au Théâtre de la Mer à 7, qui est l'une des plus belles salles, en tout cas de France, dans cette configuration. Alors désolé, on n'aura pas la clim.
0: mais il y a une superbe vue.
10: Et à l'heure d'aujourd'hui, tous nos événements ont pu se dérouler là-bas. Et cette année, on a envie de faire un orage de gouttes culturelles. C'est comme ça qu'il se construit, en tout cas. Et vous allez voir, vous allez pouvoir le découvrir aussi pour ceux qui ne le connaissent pas. C'est une programmation très, très éclectique et qui met à l'honneur les arts urbains, la culture hip-hop, mais surtout le vivre ensemble.
0: Alors bien évidemment, j'ai passé un extrait pendant ton entrée. Il n'a pas été choisi au hasard cet extrait, puisque après Orelsan et Gringe l'an dernier, c'est une autre figure de la scène hip-hop qui sera à l'honneur, Abdel Malik. Pourquoi ce choix ?
10: Abdel Malik, c'est un rappeur, slammer, écrivain, penseur, philosophe, réalisateur, portraitiste aussi, un artiste multiste, et qui fête cette année les 20 ans de son album Gibraltar. Donc c'est son album solo qui avait remporté les Victoires de la Musique en 2006, en 2007,
0: 2007
10: pardon,
0: ouais.
10: Oui, c'est
0: et
10: ça.
0: L'album sorti en 2006.
10: Et l'album sorti en 2006, c'est quelqu'un qui a deux longs métrages de fiction à son actif, le dernier Fur Ciné Libre qui est sorti au mois de janvier, qu'il a énormément accompagné dans des lycées, dans des collèges aussi. Il a fait une très très belle tournée avec ce film qui était un pari audacieux. Enfin, c'est une adaptation. Et c'est pour nous et pour moi au départ, puisque bien sûr on travaille en équipe, mais il faut bien mettre des idées dans le pot et dans la pioche en fait de tout ce qu'on veut faire. C'est quelqu'un qui a touché mon adolescence assez personnellement par cet album et directement par la transmission que j'ai pu avoir avec mes petits frères, mes petites sœurs, mes parents, et aussi des personnes un peu plus âgées. Donc c'est un artiste qui touche le multigénérationnel et qui rejoint le vivre ensemble, en fait, avec différentes valeurs qu'il peut porter, mais toujours dans la transmission.
0: Et alors, qu'est-ce qui sera prévu pour célébrer Abdelmalik lors de l'événement du 14 août ?
10: Alors, ce qui sera prévu, c'est des rencontres inédites avec tout ce qu'il a pu réaliser, co-réaliser ou qui ont été réalisés autour de lui sur l'audiovisuel, donc à savoir des clips. On va proposer pour la première fois un discographe, donc mettre ces clips bout à bout d'un point de vue raccourci, et qu'on va confier à une artiste qui s'appelle Eishi, qui était déjà là l'année dernière, qui va nous faire un vegging par-dessus ces images. Donc c'est une composition mixée d'images en lien avec les sons. On va projeter un court-métrage Othello qu'il a fait en relation avec l'Opéra Garnier, qui est l'adaptation d'une œuvre de Verdi, donc beaucoup plus ancienne, et qu'il adapte en 2017 dans un milieu très urbain, enfin en banlieue, où un homme va avoir un bracelet électronique à offrir. Donc c'est aussi quelque chose qui est très ancré dans la réalité du 21e siècle. Nous allons aussi proposer un hacking publicitaire. On en parlera un petit peu plus tard autour de l'artiste urbain Salamèche, qui a réalisé un portrait d'Abdelmalik, okay. qui nous a permis d'avoir cette affiche là cette année, qui a été prise dans l'arrêt de tram en face de la gare de Montpellier. Et cet artiste Salamèche est allé dans la banlieue du Neuf, donc à Strasbourg, là où a grandi Abdelmalik, et a posé un portrait justement de son art dans un panneau JC Decaux. Et donc c'est une réponse un petit peu à tout ça, avec une passation 10 ans plus tard pour Salamèche, où en sommes-nous, 20 ans après Gibraltar, où en sommes-nous avec Abdelmalik dans sa création. Et tout ça va être encadré, puisqu'on ne passera pas de long métrage cette année, donc c'est aussi la première fois pour nous qu'on ne travaille pas comme ça, mais par un moment qui moi me fait même fantasmer quand je le pressens au théâtre, en tout cas depuis le départ, avec Pac-Max, qui est le champion du monde de beatbox 2025. Tout le monde connaît le beatbox, enfin culture.
0: On va pas te demander d'en faire tout de suite.
10: Il faut mieux pas que ça soit moi. Mais on va donc réduire le film d'Abdelmalik Calabénis la France en format 12 minutes, alors qu'il en fait 1h40, et Pac-Max viendra poser un beatbox sur ce film-là. Donc totalement inédit, concept qui correspond à l'ADN de Fit, et comme tu viens de le dire, c'est trop bien, mais c'est surtout au-delà d'être audacieux, c'est aller confier des œuvres d'artistes majeurs reconnus et autres à des plus jeunes artistes qui peuvent en fait totalement
0: se les réapproprier et en faire quelque chose de neuf.
10: Et en faire quelque chose pour le proposer au public.
0: Et alors pourquoi vous êtes concentré que sur une soirée cette année ?
10: Mais puisque ça n'a pas été la canicule de subvention, c'est plutôt la sécheresse. Voilà, c'est pour ça qu'on attend un orage, nous, de gouttes culturelles, ou en tout cas qu'on est en train d'en faire un. Voilà, je ne vous apprends rien. C'est pas simple pour les associations. Ce n'est pas simple non plus pour les cinémas aujourd'hui, bien que les chiffres sont rassurants. Ouais. Et le Diagonal est fermé. Imaginez le Diagonal ouvert. Ça aurait peut-être fait encore plus. Donc, on s'est concentré vraiment sur une partie Théâtre de la Mer, un show très, très construit, très, très millimétré cette année, avec plus de 70 artistes, et jeunes et moins jeunes, qui pourront se produire soit à l'image, soit en live. Et c'était pour nous essentiel de montrer la valeur de notre travail autour d'un lieu à 7, avant de, nous l'espérons, pour 2027. En tout cas, on y travaille.
0: Sur un format plus
10: repartir sur un format plus long, et peut-être un format qui arrivera jusqu'à Montpellier en passant par Frontignan et autres. Mais en tout cas, oui, c'est ce qui est travaillé pour assurer aussi la pérennité de notre association et ne pas prendre de risques.
0: C'est tout ce qu'on te souhaite pour ce beau projet. Est-ce que tu peux nous rappeler donc où et quand se déroule le FIT audiovisuel cette année ?
10: 14 août, Théâtre de la Mer, ouverture des portes à 20h. On a une billetterie pour les étudiants via le Youth, tarif à 5 euros, donc ça c'est important de le préciser. On a monté un partenariat avec la graine aussi à Montpellier, ouais. la monnaie locale. Donc c'est possible de venir avec des graines au festival. C'est une billetterie très accessible, des préventes sont en place. On est l'événement le moins cher du Théâtre de la Mer. Ça va aussi en ce sens. Et on tient à vous dire, en tout cas, que l'équipe du FIT Audiovisuel invite l'intégralité des personnes passées sur le plateau à vos places cette année. Donc, n'hésitez pas à venir vers nous, mais on tient aussi à saluer votre travail, vos démarches, votre engagement. Et ces rendez-vous nous font du bien à nous aussi, structure, ainsi qu'au cinéma. Donc, toute l'équipe du Cinéma Show est invitée. Je compte sur toi, Simon, et ne fais pas d'erreur dans les chiffres.
0: Voilà, je ne fais pas d'erreur dans les chiffres. Attention, on est nombreux. Hein.
10: On a de la place.
0: Et alors, si on est intéressé et qu'on n'était pas autour de la table de The Cinema Show, où on peut retrouver toutes les informations sur le FIT Audiovisuel?
10: Le plus actif, c'est notre compte Instagram qui s'appelle fit.audiovisuel.7, donc FEAT.audiovisuel, etc. Vous allez nous trouver directement. C'est l'espace qui est le plus à jour. On a révélé tous les noms hier. Vous allez avoir les actualités qui vont sortir, ce qu'on va faire. On n'a pas parlé d'Arnaud Jabouin. Il faut qu'on en parle tout de suite, d'ailleurs.
0: Qui sera d'ailleurs sur Radio Campus. Il y a toute une capsule qui est en préparation aussi autour de son film, donc Petite Frappe.
10: Génial, Petite Frappe, première mondiale au théâtre. Merci Arnaud et ses équipes de nous faire confiance aussi. On avait accompagné ce projet à l'état de scénario. Moi, je le connais depuis très longtemps, avant même qu'il aille à Talencourt. C'est au-delà d'une amitié, vraiment un engagement qui est pris de confiance. Donc voilà, sinon site internet et autres. Mais l'occasion de découvrir Petite Frappe, quoi. Je l'ai vu deux fois pour l'instant. Je n'ai qu'une envie, c'est de le revoir. Voilà, bravo pour tout ça en tout cas.
0: En plus, dans un cadre qui va être encore une fois très très sympa.
10: Exactement.
0: Bah alors, pour rappel, la troisième édition du FIT Audiovisuel aura lieu le 14 août prochain au merveilleux Théâtre de la Mer à 7. Merci encore Charles-Élie Jardin d'être venu nous présenter ce beau programme en plateau et merci aussi pour toutes ces invitations. Pour cette dernière de la saison, trois films sont au programme. La bataille de Gaulle, J'écris ton nom, Les Caprices de l'Enfant Roi et Noise. Et on débute tout de suite par la suite de la bataille de Gaulle, donc partie 2, J'écris ton nom. Un peu plus de trois semaines après L'Âge de Fer, Antonin Baudry dégaine la fin de son triptyque à 74 millions d'euros. Des bandades en perspective? Réponse après la bande-annonce.

0: Messieurs, nous savons tous ce que cela signifie.
1: Arriving on the scene is the General Giraud, who will lead the French forces into battle.
2: L'armée du Général Giraud reprend la main.
3: Vous ne comprenez rien à la politique.
4: Giraud est une marionnette des Américains.
5: Vous ne pouvez pas obstacler la guerre, Général de Gaulle.
4: Il n'y aura jamais aucun accord entre lui et moi.
6: I cannot deal with this crazy man.
7: I cannot deal with this madman.
0: Les résistants doivent s'unir. Essayez de me laisser le temps d'agir. J'ai besoin de temps.
2: No République française, just a flag.
3: Pour lui, la France n'existe plus.
8: Seems as though these days being French is a complicated thing.
4: Si nous ne nous imposons pas sur le terrain, il n'y aura pas de France.
0: L'armée secrète se met en place. Nous allons pouvoir commencer à frapper fort.
9: Bam, bam, bam!
10: C'est là-bas que se joue le destin du monde.
11: Nos enfants n'auront rien à nous reprocher à notre tour.
3: J'incarne tout ce que les Américains détestent. Je suis faible. Et je tiens tête.
12: Hugo m'a formidablement repris. Effectivement, c'est pas un triptyque, c'est un diptyque. Voilà.
13: Et non pas une
12: diptyque.
14: J'allais
12: attention,
14: la faire.
12: Attention, on n'est pas sur l'instant animation, Hugo.
13: Ah merde.
12: Donc, la bataille de Gaulle, j'écris ton nom d'Antonin Baudry. Juin 1940, la France s'effondre et signe l'armistice. Au milieu du chaos, un homme refuse de céder. Seul contre tous, ce général inconnu s'échappe vers Londres pour sauver ce qu'il reste d'un rêve, la liberté. C'est le pitch du premier épisode, mais ils ont gardé le même pour le second.
13: Cons.
12: Donc dans le second, on va plutôt se concentrer sur l'année 1943 et la naissance du comité
13: national de la résistance.
12: Voilà, ainsi que le débarquement. Bon, alors on retrouve les têtes qu'on avait vues dans la première partie il y a trois semaines, à savoir Simon Abkarian dans le rôle du général de Gaulle, aussi Nils Schneider dans le rôle du général Leclerc, Karim Leclou qui est également de la partie, Simon Russell Beale qui jouait Winston Churchill, Félix Kizil qui ont commencé à percevoir dans le rôle de Jean Moulin, Anna Maria Bartholomé dans le rôle de Livia, et puis nous rejoignent en route notamment Thierry Lhermitte dans le rôle d'Henri Giraud. Lucas, qu'as-tu pensé de cette deuxième partie ?
15: Alors déjà, tu n'as pas cité le comte de Boudherbala.
12: Non, je ne l'ai pas cité parce que je savais que tu allais le faire.
13: Et Thomas Cousseau aussi.
15: Et Lancelot dans
13: Camelot.
12: Ouais, le comte de Boudherbala, c'est...
15: C'est quand même le comte de Boudherbala, c'est drôle, ouais. Non, quand je l'ai vu arriver, j'ai fait waouh, c'est fou qu'il soit là. Non, moi j'avais bien aimé le premier. Je ne sais plus ce que vous en aviez dit...
12: Bah moi non plus parce que j'étais pas dans l'émission.
15: Ah bah ouais.
12: Non mais je crois que c'était mitigé même s'il y avait des gens qui le défendaient. Bah Hugo toi t'étais là.
13: Ouais, moi il y avait pas mal de problèmes mais globalement j'avais passé un bon moment. Disons que les 2h40 m'ont pas fait chier mais je trouve que le film aurait pu être largement meilleur parce qu'il y a plein de défauts quoi.
14: Ouais, globalement ce qu'on avait dit c'était que bah le film il était pas mauvais, il y avait plein de moments où ça nous emportait mais qu'il y avait quand même des très gros problèmes historique en fait, de validité historique et de
12: très, très c'est, gros problème. C'est dû aussi historique. Déjà au livre sur lequel Anthony Baudry se base pour écrire et réaliser le film.
13: Oui. Qui est britannique d'ailleurs, qui est pas un livre français, donc déjà c'est
12: à la rigueur, je trouve c'est bien.
13: Oui, c'est une bonne idée justement, moi.
12: C'est ça que je comprends pas, c'est que ça devrait permettre de prendre de la distance. Or, ici, il est très quand même à fantasmer un peu un général de Gaulle puissant. Alors tu reprends ma place, tu la fermes. Non, c'est ma place ce soir. Lucas, vas-y. Du coup, je lui donne la parole quand même.
15: Du coup, j'ai moins apprécié cette suite. Alors j'ai l'impression que pourtant, il y a plus d'avis positifs sur cette suite que sur le premier. Mais moi, je l'ai moins apprécié, je l'ai trouvé moins rythmé. J'ai trouvé que les 2h40 passaient plus lentement. Peut-être parce que justement, il se passe moins de choses vu qu'on se concentre plus sur une année. Mais ouais, j'ai été beaucoup moins emporté. Je trouve que Simon Abkarian est toujours super. Je trouve que le comte de Boudherbala, ça m'a fait rire de le voir.
13: Tu le mentionnes, hein.
15: Non, mais j'ai besoin de le mentionner. Voilà. Ça m'a fait rire de le voir là. Et donc j'étais content. Mais oui, en fait, je le trouve moins prenant. Tu vois, tu parlais des moments qui te prennent dans le premier. Moi, je trouve qu'il y avait vraiment des moments... des moments un peu frissons, des moments qui te prennent vraiment dans le premier.
13: Déjà, il n'y a pas de climax dans le deux. Il n'y a pas de vrai climax.
15: Oui, il n'y a pas de climax. Même ouais, si j'aime, j'aime bien la fin.
12: La musique est mieux et je trouve qu'elle t'emporte plus dans celui-là.
14: Ah ouais, mais
13: elle est tout
14: d'accord.
13: Cruante, par contre, c'est genre, elle est là tout le temps, quoi.
14: Ouais, ah, c'est ça. Moi, je peux pas me rappeler d'une seule scène où il n'y a pas la musique dans ce film.
12: Si, ah oui, mais déjà dans le premier, il y a énormément ça. Ouais. Mais alors, effectivement, il y a un changement à la BO. Donc là, c'est Théo Cassio.
15: Il y a un changement à la BO.
12: Théo Cassio qui fait la BO de ce second volet, alors que c'était quelqu'un, effectivement, de plus confirmé dans le premier. C'était l'allemand Volker Bertelmann.
15: Ok. Et du coup, Théo Cassio, c'est ça?
12: Théo Cassio.
15: Cassio. C'est cool d'avoir repris la musique de Dunkerque.
14: Ouais, ouais.
13: Mais je trouve, il cite en fait tout ce qui s'est fait en musique sur les 10 dernières années. J'ai l'impression d'entendre du Alan Silvestri, j'ai l'impression d'entendre du Hans Zimmer.
12: Oui, elle fait très interstellar par aussi l'utilisation de l'orgue. Mais bon.
15: Ah, mais c'est vrai que le passage Dunkerque avec la musique, vraiment musique de Dunkerque, ça m'a fait rire.
12: Voilà. Bah, Naomi, qu'est-ce que t'as pensé du coup du Général de Gaulle second volet Avengers Doomsday?
14: Alors moi je partage l'avis de Lucas sur le fait que j'ai préféré le premier au deuxième, mais surtout j'aimerais qu'on s'arrête 2 secondes sur le titre de ce film, parce qu'autant le titre du premier, c'est-à-dire la bataille de Gaulle, l'âge de fer, je trouvais qu'il y avait vraiment un sens historique dans le concept de l'âge de fer, parce que ça rappelle l'âge d'or ou trucs comme ça, bref, ça rappelle la guerre. Autant J'écris ton nom, ça m'a un peu interloqué, étant donné que c'est évident que ça fait référence au poème Liberté, il y a aucun doute là-dessus, sauf que le titre, ça reste La bataille de Gaulle, j'écris ton nom. Donc ça donne l'impression que l'objectif de ce film, c'est d'écrire le nom de Charles de Gaulle, donc d'écrire la légende de Charles de Gaulle, d'écrire tout ce qu'on est censé comprendre de qui il était. Et je sais plus qui l'avait dit, je crois que c'est Jonathan qui avait dit que déjà dès le premier film on avait un problème de, en fait on comprend pas on comprend pas vraiment qui est le personnage, on comprend pas qui est Charles de Gaulle, et je trouve que là à nouveau en fait on le voit. Et
12: mais moi je le ressens moins, tu vois.
14: Ah ouais, moi je l'ai ressenti.
12: Il y a moins de grosses ruptures par rapport au premier.
14: Moi je l'ai beaucoup plus ressenti, et en fait la vérité c'est que j'ai écouté Le Masque et la Plume parler du premier volet, et il y a un des critiques qui a dit un truc, et d'un coup je me suis dit bah ouais, c'est exactement ça, c'est que en fait De Gaulle dans ce film, c'est un personnage de BD. Et vraiment, c'est exactement ça. T'as l'impression d'assister à Tintin qui essaye de gagner la guerre. Et à partir de ce moment-là, je peux plus vraiment prendre au sérieux les choses, notamment les faits historiques ou trucs comme ça, parce que y a des trucs quand même à laquelle tu te mets à douter, quoi. Enfin, alors, je doute pas du fait que probablement que les Américains, ont essayé de faire de la France une espèce de colonie ou un truc comme ça. Ça, j'en doute absolument pas. Non, par contre, là où je me suis posé la question et j'ai pas été vérifiée, donc je serais curieuse que vous me donniez la réponse, c'est Jean Moulin, il est mort dans un train ou il est mort dans une salle? Parce que Jean Moulin, dans le film Jean Moulin de Laszlo Némès, il meurt dans un train. Dans ce film-là, il meurt dans une espèce
12: là, il meurt pas en fait. Il le montre pas vraiment mourir.
14: Oui, enfin, il n'apparaît plus à l'écran. Oui. On a Livia qui met son petit bandeau en mode je reprends le relais. Donc il y a un moment, si ça symbolise sa mort, et des personnages comme ça, dire est-ce qu'ils sont morts d'une telle manière ou d'une autre, ça n'empêche que j'ai trouvé que ça manquait de rythme. Je me suis endormie pendant 20 minutes. Voilà, je le dis. Oh, et ça fait que il y a des scènes. Oui. Je me suis dit, mais quel est l'enjeu de cette scène? Parce que autant dans le premier volet, les scènes avec comment il s'appelle? Je confonds les Benoît. Je confonds les Benoît.
15: Magimel.
14: Merci.
15: De Benoît.
14: La scène avec Benoît Magimel. Moi, j'étais dedans. Tu vois la bataille.
15: Carrément, je la trouve géniale.
14: Et celle avec Neil Schneider. Je suis pas du tout dedans,
13: surtout
14: quoi. Je comprends pas l'enjeu.
13: Schneider, il est affreux parce que
12: quand il fait son discours là,
13: il est dans
12: tout,
13: un film de guerre des années 80, il se prend pour Stallone, c'est insupportable.
14: Ouais. Ah, alors déjà, je déteste l'acteur, mais bon, ça c'est très personnel. Mais juste, je ne comprends pas quel est l'enjeu de cette bataille. Je comprends pas. Enfin, c'est vraiment cette scène où il dit "On va tous mourir." Et t'es là.
12: Mais
14: pourquoi
12: en fait, ça fait très américain. Et c'est ce que je regrette dans ce film, c'est que là où tu voudrais un blockbuster à la française, il fait un blockbuster vraiment à l'américaine. Et c'est ce que je regrette, puisque dans Le Chant du Loup, il s'écartait par moments, il reprenait vraiment les codes du blockbuster américain, mais pour en faire un truc français. Même s'il fait quelques pas de côté et ses ruptures qui t'ont peut-être aussi gêné, où je trouve que là, ça sonnait un peu français, Le reste, c'était quand même, il y avait une idéalisation un peu de Gaulle.
14: Ouais, mais il y avait une espèce de volonté.
12: Une iconisation plutôt.
14: Il y avait une espèce de volonté de se séparer un peu de la tradition américaine des films de guerre. Et je trouve que là, dans le deuxième, on retourne vraiment en plein dedans. Bref, ce que je voulais surtout dire, c'est je ne peux pas concevoir que ce film raconte réellement ce qu'était la guerre. Et alors, il va vraiment falloir qu'on se mette d'accord sur... Non, les Français, ils n'étaient pas résistants. Il va falloir arrêter avec le discours de « on était tous résistants ».
12: Ça va avec le truc d'iconisation.
14: Mais
12: tout,
14: oui, mais c'est une chose d'iconiser Charles de Gaulle, c'en est une autre d'iconiser la résistance comme étant... un mouvement français global. Ce n'est pas vrai. Donc, je ne comprends pas pourquoi le film n'a pas décidé de faire ça.
12: Il montre quand même des dissensions, même au sein de ceux qui sont qui devaient être dans la résistance et tout.
14: Les parlementaires, excuse-moi.
12: Jean Moulin, donc, sa mort, elle est un peu floue. Hein. Okay. Il est effectivement, on l'a retrouvé mort dans un train, mais on ne sait même pas si c'était vraiment son corps qui avait été retrouvé. En tout cas, moi, je trouve que Félix Kizil joue vraiment super bien le rôle.
13: Il est génial.
12: Il est génial dans le film.
14: Bien mieux que Gilles Lelouch.
12: Maura, toi, qu'est-ce que t'as pensé
7: Ça m'a largement plus emporté que le premier, honnêtement.
12: Ah, merci, moi je suis d'accord avec toi aussi.
7: Ça m'a plus touchée, moi j'avoue. Alors, je vais passer un message politique, mais alors, même si, justement, c'est ce que j'ai marqué dans ma review Letterboxd, c'est important de rappeler que la France était collabo avant tout et surtout, mais il y avait quand même des résistants, des résistantes, même s'il y en avait bien moins que ce qui est dit dans le film. Et du coup, moi, ça m'a carrément fait pleurer parce que je me suis dit que il y avait la montée de l'extrême droite en France en ce moment et qu'il fallait faire très attention et que vraiment ça m'a vraiment fait bader. Donc je pense que c'est parce que ça m'a autant touché que du coup j'ai préféré le second opus quand même.
12: Le film, il joue sur ça d'ailleurs. Il y a cette réplique que j'ai notée un moment où t'as un officier anglais qui dit c'est pas facile d'être français en ce moment et clairement quand il dit cette phrase c'est par rapport à notre époque, et il y a plein de choses qui résonnent comme ça dans le film.
7: Ça résonne super bien, je trouve, même si c'est des trucs à la con, parce que c'est évident que la société en ce moment, c'est un peu bancal. Mais du coup, ça m'a beaucoup plus touchée. J'ai trouvé que, contrairement à vous, j'ai pas trouvé du tout que le rythme était cassé ou quoi. J'ai trouvé ça franchement bien. Effectivement, il y a des moments où c'est très américain, vraiment. Le discours de Schneider. Vraiment, ça, c'est... Comme Hugo t'a dit, il se prend un tout petit peu trop au sérieux, peut-être.
14: Tu crois ?
7: Ouah, à peine.
12: Et en plus, je trouve qu'il y a un décalage avec le public. T'es pas du tout emporté, donc t'es en mode genre... Ouh, c'est nul.
7: Puis t'es vraiment en mode, tu veux y aller tout seul et tu t'essayes de nous faire avoir de l'empathie.
13: Mais
7: alors
13: surtout que juste avant la scène, tu comprends que l'enjeu de cette bataille, il y en a aucun. Il y a aucun intérêt à gagner cette bataille, à part pour montrer qu'on a la plus grosse, quoi.
12: Et en plus, le problème, c'est que tout se résout toujours de la même façon. C'est on dit à Nils Lehner, non, tu ne vas pas faire cette bataille.
7: Et
12: lui, il y va. Et du coup, les autres, ils sont en mode,
13: on va l'aider,
12: on va balancer 20 avions et on va les sortir de la merde.
13: Leclerc, qui est quand même quelqu'un qui t'entends beaucoup parler dans l'histoire de la Seconde Guerre mondiale, il passe pour un con, en fait.
14: Mais oui, t'as l'impression que c'était pas... Enfin, comment dire, quand le cœur de l'armée et du principe militaire, c'est il faut obéir aux ordres, t'es là en mode...
7: pas moi. Moi, j'obéis pas. Moi, j'y vais tout seul.
13: Moi, je pense que c'est con, j'y vais pas.
7: Ouais. Quelle est la première règle?
14: Pardon, j'aimerais juste rebondir très rapidement sur un truc que t'as dit, Maura, notamment sur la question de l'extrême droite. Moi, je trouve que ce film, il assume pas du tout assez sa position justement politique, parce que il commence à mettre en avant que le cœur même d'une révolution ou d'une résistance, c'est l'organisation, chose qu'une bataille après l'autre a très bien montré. Et il abandonne en plein milieu. En mode, non mais en fait, le vrai cœur de la résistance, c'est la volonté propre. Il faut croire en ses idéaux. Et en fait, je trouve que là encore, on s'éloigne encore plus du réalisme de quoi que ce soit. Parce que plutôt que de montrer à quel point c'est vraiment une question d'organisation, de réseau souterrain, on est en mode, non mais en fait, s'ils ont réussi...
7: C'est dit à 2-3 reprises.
12: C'est quand même beaucoup de dialogue et tout. C'est quand même un peu montré. Mais
14: pas assez, et c'est toujours... C'est pas ça qui va faire réussir le truc, c'est la volonté de chaque personnage de réussir, parce que finalement, c'est le pouvoir de l'amitié et des idéaux.
7: Mais ça, par contre, je suis d'accord avec toi, je trouve que trop facilement le film ne le fait pas spécialement bien, mais moi, ça m'a...
14: Non mais je comprends.
7: Ça m'a quand même touché, où je me suis putain.
12: Je vais rebondir sur toi cette fois, Naomi, pour lancer Hugo. Tu parlais de bande dessinée. Bon, toi, t'as pensé quoi des aventures de Gaulle en Algérie, de Gaulle au Maroc?
13: Il va pas au Congo cette fois.
12: Non, c'est pas le même.
13: Ce qui m'intéressait, moi, c'était aussi de voir avec cette deuxième partie comment, en tant que diptyque, ce film il fonctionnait. Et en fait, en tant que diptyque, ce film, il fonctionne pas parce qu'il y a des personnages, entre la partie 1 et la partie 2, ils ont disparu, par exemple. Je pense à, à Magimel, typiquement.
7: Oui, parce que c'est Magimel.
13: Oui, par exemple,
12: envoyer un email.
13: Mais même... il est bien renseigné.
15: Fan de Benoît.
13: Par exemple, dans le premier film, il y avait deux scènes avec Pétain, mais par exemple, Pétain, il a complètement disparu de l'histoire, il est passé où.
7: Ouais, comme s'il n'existait pas.
13: Ben ouais, d'un coup il parle des vichistes, mais en fait, Vichy, il existe toujours, les gars.
7: Il est où,
13: le gouvernement de Vichy?
7: Oui, faut le dire.
13: Et en fait,
7: c'est important.
13: En fait, j'ai l'impression que ce film, il a été tourné en back-to-back, mais il n'a pas été conçu en back-to-back.
15: Après, t'as des personnages qui disparaissent dans le film propre aussi.
13: Oui, mais même.
15: Giro,
13: ouais, mais Giro, c'est parce que
12: peut-être parce qu'ils sont moins en contact avec De Gaulle aussi, puisque lui, il dit je fais un film vis-à-vis de De Gaulle. Oui. C'est pour ça qu'il monte pas trop le débarquement et tout. Bon,
13: oui,
12: après, voilà, je pense que c'est aussi une question de budget.
13: Et oui, mais il mentionne, tu vois, pourquoi ces personnages? Parce que quand tu construis un casting dans un premier opus, tu t'attends à le retrouver à la fin, en fait. Je prends un exemple tout compte, Seigneur des Anneaux. Le casting, c'est à peu près le même du début à la fin. Sauf
12: quand juste pour un arc de personnage, quoi.
13: Oui, voilà, c'est ça. C'est...
7: Et la surprise, et non. Ils ne sont plus là.
13: Et du coup, ouais, et même en termes de scénario, de thématique, j'ai l'impression que les deux films ne se répondent pas comme il faut. Et je trouve qu'il y a un problème. En fait, ce film, il n'a pas été écrit comme un seul film. Il a été coupé en plein milieu, quoi.
12: On a très bien compris que tu voulais revoir le maréchal Pétain.
13: Non, mais oui,
12: bien sûr. T'inquiète. Enfin, l'idée est passée.
14: Si je te dis. Non. J'abandonne.
13: C'est pas grave.
14: J'ai pas réussi.
15: T'as essayé, c'est le principal.
13: Non, mais moi je voulais revoir Kassovitz, j'ai pas compris pourquoi il était pas dans le.
12: T'as pas compris. Retourne voir le 1. D'ailleurs, j'ai revérifié, il y a bien eu plus 68% de fréquentation pour le premier épisode.
13: Hein,
12: d'une semaine à l'autre. Hein, okay. Voilà. En tout cas, ce diptyque.
14: Bof.
12: Il aurait été
7: mitigé.
15: Ça aurait été mitigé. Il y aurait eu Benoît Magimel dans les deux.
14: T'as la fanfiction, Churchill, De Gaulle,
13: par contre. Ça c'était bien écrit, par contre.
14: c'est absolument pas historique.
7: Ah, il se mange des yeux, c'est terrifiant.
12: Pour notre second débat de la soirée, on remonte un peu plus le temps en restant toujours en France. Après le 20e siècle, c'est le 17e qui nous intéresse avec le nouveau film de Michel Leclerc, Les Caprices de l'Enfant Roi. Qu'a-t-on pensé de cette Avengers des figures du XVIIe siècle français? Réponse après la bande-annonce.

0: Je suis pas habitué à tant de laideur.
1: Je m'occuperai pas de cette vilaine petite personne.
2: Personne ne doit connaître son identité.
3: Une troupe de théâtre en tournée, croyez-moi, il n'y a pas meilleure cachette.
4: Je te présente François.
0: Il est hors de question que je dorme dans un tel endroit.
5: C'est ton ?
6: Mon fils ?
5: Ton fils ?
0: Je m'en vais sur le champ, commande-moi un attelage.
5: Mais enfin, comment tu l'as élevé, Savinien ? Faut pas tout leur passer.
2: Marraine, vous m'avez demandé ?
5: Où est mon fils ?
2: En lieu sûr.
6: J'ai failli à ma mission, Madeleine, tu ne comprends pas ?
5: Qu'est-ce qui se passe ?
6: François, c'est Louis.
5: Mais oui, oui, François, c'est lui, je sais
6: c'est
5: bien.
6: C'est pas lui, c'est Louis.
7: Il lui ressemble.
5: Oui, c'est François, j'ai compris.
6: C'est pas François, c'est Louis, le petit roi.
5: Savinien, ton fils, c'est le dauphin de France ?
6: C'est pas mon fils, mais c'est le dauphin de France. Le vrai courage, c'est de mourir les armes à la main. Ah ! Allez ! Sans personne pour en témoigner.
2: Je t'avais demandé de la discrétion, bravo. Ah !
8: Comment faites-vous, D'Artagnan, pour toujours trouver des solutions à mes problèmes ?
2: Certains disent le talent. Je trouve qu'ils exagèrent.
9: Les caprices de l'enfant roi de Michel Leclerc. 1651, Louis, pas encore 14, est un jeune adolescent. Alors que la Fronde menace, sa mère, Anne d'Autriche, décide d'exfiltrer son fils pour le mettre à l'abri et le remplace par un sosie. Louis est confié par D'Artagnan à Cyrano de Bergerac qui le cache au sein de la troupe de théâtre de Madeleine Béjart et Molière. Tandis que Madeleine et Cyrano se découvrent une passion commune pour le jeune Molière, Louis découvre la vie et ses plaisirs, l'art et le travail, le courage et la stratégie, tout ce qui fera de lui le roi soleil. Donc dans le rôle du jeune Louis, même un double rôle, hein, puisqu'il joue aussi le sosie, on retrouve Nils Amel Brochen, Artus incarne Cyrano de Bergerac, Julia Piaton, Madeleine Béjart, Nemo Schiffman, Molière, Doria Tillier, Anne d'Autriche, Franck Dubosc, D'Artagnan. Hugo, qu'est-ce que tu as pensé de ce huitième long métrage de Michel Leclerc, an après le mélange des genres?
10: Et oui, et c'est marrant parce que l'année dernière, du coup, on avait déjà dit beaucoup de mal du mélange des genres.
9: Moi, j'avais bien aimé le mélange
10: des genres. Et on avait dit à la radio, c'est con, qu'est-ce qui s'est passé? Moi, j'avais pas vu d'autres films de Michel Leclerc, mais tout le monde avait dit, c'est con parce que les autres films de Michel Leclerc, ils sont bien. Et du coup, je me dis, bon, bah, on va aller voir celui-là. C'est toujours pas bien. En fait, genre, on parlait de fanfic tout à l'heure avec De Gaulle, bah là, on est clairement dans une grosse fanfic parce que. C'est vrai que qui n'a jamais rêvé de voir la passion fougueuse entre Cyrano de Bergerac et Molière? Bon, pourquoi
11: personne,
10: pas
11: Personne, tout le monde en a déjà rêvé.
10: En fait, genre, j'ai l'impression que le film, il ne sait pas sur quel pied danser. Il veut être une comédie un peu rigolote sur la Renaissance. Mais il veut être aussi un film sérieux d'apprentissage et de coming of age. Mais il veut aussi être un drame historique, mais pas trop, parce qu'il assume qu'il n'est pas forcément très réaliste. Du coup, il se perd, et du coup, bah, au final, j'ai juste l'impression de voir quelqu'un marcher en titubant, en attendant le moment où il va tomber, et ça vient pas, et du coup, c'est un peu long.
9: Mais c'est vrai que ce truc de marcher sur un fil et où on ne sait jamais où on va, c'est ce que j'ai ressenti aussi. Je trouve qu'on sourit, mais on rigole jamais.
10: Ouais.
9: Le jeu de faire cohabiter plusieurs personnages, c'est marrant, mais ça a des grosses limites. Faut bien connaître toutes ces figures aussi pour comprendre parfois certaines private jokes.
10: Oui, genre l'actrice qui apparaît, qui disparaît en plein milieu du film.
9: Oui,
10: là,
9: voilà,
10: genre,
9: c'est ça. Si tu,
10: c'était,
9: voilà,
10: genre,
9: c'est ça. Donc si tu l'as pas, tu l'as pas. C'est Catherine Debris et c'est Elisa Erka qui joue son rôle. Et pareil, même le fait de vouloir basculer dans le drame un petit peu à la fin. Ça peut être sympa sur le principe, mais c'est très mal amené.
10: Et du coup, genre, je comprends pas pourquoi.
9: Très très mal amené.
10: Surtout que juste, en fait, genre, elle a amené par un truc très comique, quoi. Donc c'est pour ça que c'est bizarre, quoi.
9: Il y en a qui avaient vu d'autres films de Michel Leclerc autour de la table?
11: Non, je crois pas. Ou je sais pas, en tout cas, que c'était
9: lui. Il a fait Le Nom des genres, La lutte des classes, notamment aussi.
11: Non.
9: Bon, ok, donc je vais pas poser ma question de c'est le premier film de Michel Leclerc d'époque, on en pense quoi, puisque vous avez pas forcément de base sur lesquelles vous basez. Donc sans ça. Non, et sans l'appeler, il est au concert de Bad Bunny, là. Là, on peut pas l'interrompre. Sans ça, Naomi, qu'est-ce que t'en as pensé? Tu m'as promis un tunnel.
11: Non.
9: Je veux un petit trou.
11: Ok.
12: Derrière.
11: Je vais commencer par les points positifs de ce film. Déjà, premier point positif, Julia Piaton, pardon, excuse-moi, je reprends parce que je peux pas écorcher son nom. Julia Piaton.
13: Mais tu l'as fait quand même.
11: Oh
13: merci.
11: Julia, Je me mets à genoux parce que je voudrais qu'on se marie, en fait. C'est
10: mais
11: aberrant.
10: C'est pas un point positif, ça.
11: C'est aberrant d'être aussi belle. Vraiment, Hugo, on l'a vu ensemble et je pense que toutes les 10 minutes, je me tournais vers Hugo en mode, mais c'est fou qu'elle soit aussi belle.
10: Enfin, je l'ai sur
9: le début du tunnel, c'est pour parler de la beauté de Julia Piaton.
4: Mais oui,
9: que
4: c'est important.
9: T'arrives pas à prononcer son nom.
11: Mais oh.
10: Alors, c'est Camille Cotin,

0: C'est le même modèle en mieux.
1: Oh, wow. Oula, il y en a qui se sont fait exclure pour plus d'un.
2: Ouais.
1: Pour plus d'un.
2: Bon, voilà, et après ça parle de moi.
3: On est tous fatigués aujourd'hui.
1: C'est la dernière.
2: Bref, donc Julia, vous êtes une femme absolument magnifique et vous jouez.
4: Si vous nous écoutez ce soir.
2: Vous êtes aussi très très bonne actrice et donc ça c'était que du pur bonheur de voir une femme aussi belle à l'écran.
1: Mais
2: et
1: vous ensuite... jouez dans un film de merde, c'est ça que tu vas dire.
2: Non, je vais aussi parler d'un autre truc, c'est que j'aimerais remercier le réel d'avoir décidé qu'il fallait montrer que Molière était grave BG parce que je suis super d'accord avec lui. Vraiment.
1: Alors, Lucas, bon, t'as pensé quoi du film ? Non, on te repassera la parole après, Naomi, t'inquiète. Mets-toi sur tes acquis filmographiques. Lucas.
3: Ah, c'est une vraie question.
1: Ah non, mais oui, non, Lucas, mais attends, là, alors... on parle que des BG, là.
2: Non, mais c'est scandaleux ce que tu fais.
1: Mais
2: tu
1: non, mais tu parles que des BG.
2: Parce que j'ose dire qu'il y a des acteurs qui sont.
1: Mais
2: bons.
1: Oui, mais on parle de ciné.
3: Non, mais attends, parce que
2: moi, c'est
1: mais non, là, c'est gratuit.
3: Moi, j'allais dire que Doria Tillier, elle était super belle.
1: Ah, bon, ok. Maura, je me tourne vers toi.
4: Bah moi aussi j'ai trouvé que Julia Piaton était très très belle.
1: Je vais finir tout seul. Moi je trouve que Suzanne de Beck en Anne-Marie Louise d'Orléans,
3: elle est super belle.
2: Elle non, est super belle aussi. Non,
1: elle est pas super belle, ils font exprès de la rendre un peu cringe, mais elle joue super bien.
2: Elle est super belle. Voilà, c'est tout.
1: Vas-y. Naomi, c'est à ton tour de
2: Merci.
1: Nouveau.
2: Donc Molière en espèce de comment on appelle ça, un espèce de séducteur qui jouait
0: Louis XIII dans Toutes pour une d'ailleurs, hein, je tiens à le préciser.
2: Donc Molière en espèce de séducteur hyper
4: un Don Juan, s'il te plaît.
2: Ouais, un espèce de Don Juan, je trouve que ça fonctionne super bien. Je suis contente qu'on mette en avant une espèce de petit côté un peu charmeur comme ça, parce qu'on a, je sais pas, moi j'ai toujours eu l'image qu'on m'a donnée de Molière quand j'étais au collège, c'est-à-dire le mec il a crevé sur scène, il était vieux. Donc c'est intéressant de le voir quand il n'était pas forcément vieux. Et bah, disons que la dynamique entre Cyrano et Molière ne fonctionne pas. Mais franchement, qui
1: la dynamique entre Molière et toi?
2: À fond. Non, mais juste en vrai, qui on est pour cracher, pour faire du king shaming? Qui on est pour dire non, pas bien de vouloir imaginer Cyrano et Molière ensemble, pas bien. Bah, on n'est pas grand monde. Donc en vrai, j'ai un petit peu jubilé à certains moments.
4: Jubilé, parce que
2: j'avais des acteurs qui étaient beaux à l'écran. Par contre, le scénario est franchement bancal. On y croit très peu. J'avoue que vraiment, essayer de me faire avaler que Louis XIV, tu comprends, il a une vraie passion pour le théâtre, parce que, bah, tu comprends, il a fait partie de la troupe, quoi. Non, on va pas me faire croire que le roi de France, c'était Simone Veil, quoi. Il a pas été mettre la main à la pâte. Non.
4: Et aux latrines.
2: Non. Mais à part ça, bah en fait, j'ai rien de positif à part dire que les acteurs étaient beaux et que voilà.
0: Puis il y a des blagues très modernes aussi.
4: C'est donc pas ouf.
1: 10 minutes pour ça, mort.
4: Moi, j'ai trouvé ça. Je pensais que je rirais plus parce qu'on vend ça comme une comédie. Au final, toutes les vannes sont dans la bande-annonce. Voilà, si vous voulez regarder la bande-annonce.
1: Bah, c'est vrai qu'en s'éloignant de Bagnolet, là où il tourne habituellement ses films, Michel Leclerc, l'humour grinçant, il marche beaucoup moins
4: voilà,
1: dans celui-là.
4: Les vannes, elles fonctionnent. Enfin, en fait, c'est même pas que ça fonctionne pas, c'est qu'il y en a pas tant que ça. Au final, c'est plus un truc, c'est plus, ça tend plus vers le mignon, vers il faut avoir de l'attachement pour le futur roi, pour le dauphin et tout.
2: Mais on y arrive
4: donc,
2: pas.
4: Donc bon, ça fonctionne pas concrètement. Comme tu disais, Hugo, la fin dramatique, ça arrive comme ça. Tu sais pas pourquoi, bon, pourquoi pas, mais voilà. Moi, j'ai trouvé ça, oui, sympa, mais sans grande conviction.
1: Sans relief, on dirait.
4: Ouais, voilà. ça m'a plus touché, par contre, que ce que ça m'a fait rire. Donc ça m'a grandement étonné, quand même, parce que bah, je vous dis, c'est vendu comme une comédie, donc j'ai
1: pas compris. Il réussit un petit peu son objectif pour toi de basculer sur la fin.
4: Ouais, ça m'a un peu... Mais même tout du long, en fait, j'ai trouvé que les relations étaient intéressantes. En fait, plus que le scénario, j'ai trouvé que les relations étaient intéressantes, que les dialogues, à la rigueur, ça peut passer. Mais ouais, vraiment, même les situationships et tout, je trouve que franchement, ça fonctionnait plutôt bien. Le côté, justement, fanfic.
2: Situationship.
4: Pourquoi pas, c'est ça. Mais ouais, sinon bon, c'est un film mythe quand même, c'est pas du grand cinéma français, quoi.
2: Après, je me suis quand même demandé quel était l'objectif moral du film, parce que enfin,
4: il faut pas tant détester les rois, en fait.
2: Bah, il y a un côté, non, mais en vrai, si on éduque les bourgeois, ils vont s'en sortir. Au fond, c'est des cœurs purs.
1: Mais on va pas pouvoir se demander trop longtemps, puisque on s'est demandé à quel point ils étaient beaux pendant un certain temps. Donc, et il faut qu'on entende Lucas. Lucas, qu'as-tu pensé de Patron Incognito, le film ?
4: Qui est le plus beau ?
5: Doria Tillier, déjà, si cette question est posée. Doria Tillier, elle est magnifique, j'adore Doria Tillier. Mais elle a pété.
3: J'adore les fanfictions Wattpad. Non,
1: mais... Allez, on s'écoute, s'il vous plaît. Je sais que c'est la dernière.
3: J'adore les fanfictions Wattpad. Mais là, c'était... Fouah, c'était long et c'était laborieux. Et j'ai pas trouvé ça drôle. Et j'ai pas trouvé ça touchant. Ça m'a complètement laissé de côté. J'aime bien Arthus. Pourtant, c'est que des gens que j'aime bien. J'aime bien Arthus, j'aime bien Doré Attilier, j'aime bien Julien Piaton, j'aime bien Franck Dubosc. Vraiment, j'aime bien. Et pourtant, là, je n'ai rien trouvé qui marchait. J'ai juste trouvé ça infiniment long. Et ça va pas chuchoter, là.
4: Merci.
3: Et puis, je trouve que même visuellement, c'est pas terrible, quoi. Genre, je trouve ça très, très, très plat.
1: Je trouve qu'il y a, c'est dur de financer des films comme ça aussi, je pense.
3: Bien sûr, je comprends, mais il y a même pas, mais il y a même pas, il y a pas de, je trouve qu'il y a pas de vrai travail sur l'image.
1: Ouais, ouais.
3: Franchement.
1: Oui, mais c'est vrai que c'est plutôt un metteur en scène du scénario avant d'être un metteur en scène de l'image à la base.
0: Tu mettrais Stéphane Bern dans l'image, je crois, un épisode de Secret d'Histoire.
1: Hein. Comme ça, on a chacun nos refs d'émission télé pour ce film. Bon, très bien. Laborieux, encore une fois, les caprices de l'enfant roi.
3: Ouais,
1: on finit
3: laborieux.
1: Sur une bonne émission.
0: Stop.
1: Alors, vu qu'il n'y a pas de fan hardcore de Michel Leclerc dans la salle, moi j'en suis pas un non plus, mais je commence quand même à bien connaître le bonhomme depuis que je l'interroge et que je vois ses films. Et quand on le connaît un peu, on sait qu'il aime pousser la chansonnette. Alors là, il le fait pas dans Les Caprices de l'Enfant Roi, mais en 2019, il le faisait pour La Lutte des Classes. C'est d'ailleurs ce qu'il faisait en compagnie donc, de Guillaume Atlan, aka The Superman Lovers.
0: Et oui.
1: Ouais, tu connais ce groupe ?
0: Oui.
1: Voilà, et ben ça donnera donc la très bonne BO aux sonorités French Touch de Guillaume Atlan. Et pour notre première pause musicale, j'aimerais donc vous proposer de prendre la direction de la ville de toujours de Michel Leclerc, Bagnolet, avec Michel Leclerc qui chante.

0: Bagnolet, donc de Guillaume Atlan, avec Michel Leclerc, le réalisateur des Caprices de l'Enfant Roi. Vous êtes donc toujours dans The Cinéma Show sur Radio Campus Montpellier 102.2, Twitch, YouTube et toutes les plateformes de podcast, et on poursuit cette dernière de la saison. Donc qui dit dernière, dit dernier débat. Celui-ci va donc porter sur Noise du coréen Kim Soo-jin. Est-ce que cela va lui porter chance ? Noise donc de Kim Soo-jin. Joo Young, malentendante, découvre que sa sœur a mystérieusement disparu de son appartement. En cherchant des réponses, elle se heurte à des voisins terrifiés, obsédés par le silence et à une atmosphère de plus en plus oppressante. La nuit, des bruits inexpliqués résonnent dans l'immeuble déserté, éveillant une présence invisible. Ce qu'elle croyait être une simple disparition devient une plongée terrifiante dans un cauchemar hanté par le silence. Alors, petit succès quand même en Corée, ce film, avec 1,7 million de spectateurs en salle l'an dernier, puisqu'il est sorti l'an dernier en Corée. Maura, je crois que tu rejoins tous ces,
1: ouais,
0: tous ces spectateurs conquis.
1: Je vais être la seule à défendre ce film. Enfin, à défendre, c'est pas non plus le meilleur film de l'année. Hein, mais mais non, moi j'ai trouvé que l'ambiance... Bah, déjà, je suis allée le voir... c'est le troisième film d'horreur là, que je vais voir seule en peu de temps. Ça commence à faire, faut que j'arrête de faire ça. Et j'avais mal au crâne aussi avant, n'y allez pas. Si vous avez mal au crâne avant, parce que tous les bruits environnants sont insupportables. Oui, j'ai pas fait exprès d'avoir mal au crâne.
2: N'allez pas au cinéma en gueule de bois, je les conseille.
1: Mais non, moi, ça m'a cueilli, ça m'a clairement eu. J'ai trouvé que l'ambiance anxiogène fonctionnait super bien. J'ai trouvé le jeu plutôt pas mal. Que le fait qu'il y ait des histoires parallèles entre des antagonistes, que ce soit un peu mystique ou clairement humain, je trouve ça bien. En plus, c'est un vrai sujet de société en Corée, les bruits dans les habitations comme ça. Donc, non, moi, j'ai trouvé ça pas mal. Même, en termes de réalisation et tout, c'est pas très innovant. C'est pas, voilà, même en termes de scénario, c'est pas foufou. Mais non, moi, ça m'a eu. Ça a fonctionné sur moi. J'ai clairement eu peur. Hein. Je vais pas vous mentir.
0: C'est juste parce que tu l'as vu toute seule, hein, je pense. Hein.
1: Non, mais franchement, les mini-screamers, ça a fonctionné. Il y a des trucs que j'avais pas vu venir.
0: Mais moi, j'ai l'impression qu'on est plus face à un film qui s'agite dans tous les sens et dont on se fout complètement, en fait, dans la salle, parce que
1: non,
0: on est complètement exclu. Revois la scène d'ouverture, c'est hyper brouillon, on comprend rien. Et on comprend rien du tout, et il n'y a pas que dans la séquence d'ouverture où on a cet aspect-là, j'ai l'impression.
1: Bah, non, Naomi,
0: je pense que tu me rejoins du coup sur le.
1: J'étais bien dedans, j'étais bien contente, moi, d'être pas trop avec eux et bien dans la salle quand même, je vais pas vous mentir.
3: Ah, le caca qu'était ce film. Ouah, pardon, mais... Excusez mon langage.
1: Non, mais attends,
3: ce n'est pas très digne de...
1: Parce que, pardon,
3: de
1: mais on dirait que j'ai adoré ce film. Il y a quand même beaucoup, beaucoup, beaucoup de défauts.
3: Oui.
0: Non, mais
3: oui,
0: t'es pas
1: vraiment
0: obligé
1: de...
0: Si t'aimes des films de merde, c'est pas grave, Mara.
3: T'inquiète, je me charge
2: de parler... Hein.
3: Je me charge de parler des défauts. Hein. Non, alors ce film, déjà, bon, comme tu l'as dit, Simon, il y a une scène d'introduction. Et alors, à partir du moment de la scène d'introduction, je me suis dit, oh là là, la purge que ça va être. Parce que vraiment, mais... J'ai rien compris aux enjeux du film dès la scène d'introduction, alors que clairement, elle s'annonce comme étant l'explication, enfin le fil conducteur, le début du film était là. Waouh ! Et non, j'ai la flemme en vrai. Hein. C'est, franchement, mais quelle flemme ce film ! Tout, hein, surtout la réalisation, on se fait chier au possible, il n'y a rien d'innovant. Vraiment, il y a des plans, ils ne servent à rien du tout. On a l'impression.
0: Elle ferme les yeux, hein, pour ceux qui sont à la radio, elle ferme les yeux tellement c'est dur. Quoi.
3: Ah non, mais vraiment, enfin. En fait, c'est juste, j'ai des flashbacks des plans et je suis là en mode waouh! Et il y a des gens, ils ont mis de l'argent dedans, enfin c'est compliqué.
0: Dame dit, il n'y avait pas de BG dans le film, c'est peut-être
3: non,
0: pour ça.
3: Non, mais c'est même pas ça. Enfin, si, évidemment, s'il y avait eu Julia Piaton, ça aurait été différent. Mais enfin, sincèrement, l'histoire, on n'en a rien à carrer.
0: Mais parce qu'on ne comprend pas aussi.
3: Mais on ne comprend pas l'histoire.
1: Mais qu'est-ce que vous n'avez pas compris? C'est dingue ça.
3: Mais en fait.
1: Le film n'est pas si compliqué quand même.
2: Il n'est pas si compliqué, mais il est complètement confus.
3: Je dirais même, il est complètement con, juste. Juste.
1: Allez.
0: Mais parce que c'est vrai, je te rejoins, parce qu'il se donne l'illusion de vouloir raconter un truc de malade, alors que.
3: Puis...
0: Mais c'est un peu backroom aussi, hein, donc
3: non,
0: je sais que là
3: non,
0: tu me rejoins
3: non,
0: pas, mais
3: non,
0: backroom
3: non,
0: c'est pareil.
3: C'est pas vrai,
0: voilà,
3: non, c'est pas vrai.
0: On va pas refaire le débat.
3: Non, mais par contre, en fait, j'ai cette impression à chaque fois que je regarde un film d'horreur qui se passe dans une maison, c'est-à-dire. Mais ma sœur, pourquoi tu restes là ?
1: Oui, alors ça, mais dans tous les films d'horreur, hein, à chaque fois. Et on se sépare, et on fait ci, et on part chacun de nos... Non, restez ensemble !
3: Parce que
1: en fait, c'est dangereux.
3: Je comprends bien hein, le coup de « faut que je trouve ma sœur », mais qu'est-ce qui t'empêche de sortir de l'appartement et de revenir tous les matins, tu vas voir, tu toques, t'es là en mode, est-ce qu'elle est là? Non, cette conne, elle reste dans cet appartement. Mm. Ça n'a aucun intérêt. Je n'ai pas eu peur une seule seconde. Et alors vraiment, mais pitié, arrêtez avec les bambins. J'ai un couteau, je tape sur ta porte parce que je fais super peur. Oh, ça va.
0: Mais c'est vrai, il y a des poncifs qui sont vus et revus. Ça, ça en fait partie. Oh, ouais. L'accident de voiture des parents comme mythe fondateur, on l'a vu mille fois.
1: Non, ça
0: et puis, alors, le final du film, j'en ai encore des frissons de cringe.
3: Non, mais pareil.
0: Ah, le final. Ah, quel twist.
3: Oh, mon Dieu.
0: J'ai jamais vu.
3: Bon. Mais alors, juste pardon, ouais, j'aimerais dire, en fait, j'ai eu l'impression de regarder ce qui est. Était censé être un plot de jeu vidéo de c'est un peu nul que tu trouves sur Steam, enfin vraiment j'ai eu l'impression, vous savez, il y a eu, je sais pas, d'un coup les streamers se sont mis à faire des espèces de jeux vidéo japonais un peu en mode image un peu dégueu, j'ai eu l'impression de vraiment voir ça et je suis ah non pitié non.
2: Ça tombe bien, le film est coréen, c'est juste hyper raciste ce que t'as dit.
3: Bah non, les jeux ils sont japonais, c'est pas ma faute si ça reprend les mêmes codes que les jeux japonais.
2: Ouais.
3: Et voilà, bam.
1: Raciste.
2: Ouais, raciste.
3: C'est toi la raciste.
0: Elle s'en sort comme elle peut, mais elle s'en sort. Lucas, qu'est-ce que tu as pensé du film et je t'interroge aussi sur l'utilisation du concept de sourdité.
4: Pourquoi ?
0: Mais parce que je trouve qu'il est pas exploité. Je voulais avoir ton avis là-dessus.
4: Je suis complètement d'accord. Mais en fait, le truc, c'est que le film part dans plein de. En fait, le film a l'impression d'avoir plein d'idées, mais il en exploite vraiment aucune.
3: Mais il en a pas. Il a pas d'idées.
4: Bah, le concept d'utiliser la sourdité. On l'a vu dans plein de films. Premier que je pense, Sound of Metal,
0: sans un bruit,
4: pour les films d'horreur. Et c'est vrai qu'en fait, il ne s'en sert jamais. C'est là au début pour dire le personnage souffre de ça, mais ça ne sert jamais dans une séquence. Justement, dans
1: Puis
4: Sans un bruit,
1: qu'elle
4: t'as
1: pourrait
4: des...
1: s'en servir en plus. Non, ce serait hyper pratique.
4: Tu vois, dans Sans un bruit, t'as des séquences avec ce personnage sourd où on épouse son point de vue et on n'entend rien autour d'elle.
0: Et donc, c'est là où il y a le truc.
4: C'est vrai. Primate en début d'année avait une séquence comme ça aussi et ça marchait très bien. Et là, en fait, il l'utilise jamais. Mais je trouve que c'est tellement confus. Je ne sais pas si le film sait où il veut aller. Parce que tu parlais de cette conclusion qui était cringe et tout. Mais tout le climax.
3: Ah, mais tout.
4: Tu vas où, frère? Qu'est-ce que tu veux faire? Mais décide
0: avec
4: ce que tu veux faire!
0: Qui revient là sur le plafond.
4: Mais décide ce que tu veux faire, quoi.
0: Bah, je pense qu'on va leur donner envie de voir le film en fait. En disant des trucs comme ça.
4: C'est un moment. C'est comme ce que je disais sur Les Caprices de l'Enfora. C'est extrêmement laborieux. Ouais. Parce que tout le film, tu te dis, mais tu nous emmènes, nous.
3: Et puis, je vous avais pas parlé du cringe de la proprio, mais pitié, la proprio qui arrive en mode,
4: le gamin qui ne parle pas. Oui, le gamin
0: mais
4: qui.
0: Il est sourd, c'est bon.
4: Mais
0: ça.
4: Oui, mais du coup, il sait ce qui se passe apparemment. Il sait ce qui se passe apparemment. Mais il en parle à personne, à part à la meuf sourde.
0: Je crois que Hugo, ça lui fait chier le débat, il est en train de bailler tranquille. Ça va, Hugo?
2: Et c'est l'émission de radio, t'étais pas censé le notifier normalement.
0: Non, mais il se fait chier.
1: Ça se verra à la vidéo de toute façon.
4: Il y a eu énormément de bons films d'horreur dernièrement, et Noise n'en fait pas partie.
3: Ah, ouais,
4: allez
3: non.
4: voir Obsession.
1: Non mais ça, c'est vrai que, par contre, je rebondis une toute petite seconde, vu les extraordinaires films d'horreur qui sont sortis... récemment, Noise à côté,
4: ça ressemblait au pire de ce qu'on pouvait trouver à Gérard May en fait.
3: Ouais, et puis il s'agirait de regarder ses films pâtés quand on en met un dans les salles.
0: Donc si Naomi tente de se sortir de son racisme, Maura tente de se sortir de ses goûts de merde. Vous avez raté le début de l'émission, pas grave, ce n'est que la 40e de l'année, donc vous avez raté un paquet de choses depuis. Et comme on est sympa, voici notre top de la semaine qui résume tous nos débats en un seul classement. Et on commence par le top 1 de chaque chroniqueur et chroniqueuse autour de la table. Maura, ton top 1 de la semaine ?
1: Bah, la bataille de Gaulle, partie 2.
0: Ok. Naomi ?
3: Les mignons !
0: Ouais, on va en reparler juste après. Hugo ?
2: Des mignons et des monstres.
0: Ok. Et Lucas ?
4: Des mignons et des monstres.
0: Et on l'a, le triptyque. Et moi, je te rejoins, Maura, c'est la bataille de Gaulle. J'écris ton nom. Alors, des mignons et des monstres, qu'est-ce que vous en avez pensé de ce nouvel épisode, donc réalisé par Pierre Coffin et Patrick Delage ?
4: Bah, très agréablement surpris.
3: Ouais.
4: Moi j'avais quand même beaucoup aimé le 2, mais j'étais pas un grand fan du 1, et je trouve que c'est du... c'est du slapstick un peu qui va nulle part, c'est un peu un...
1: Enfin bref,
4: c'est pas extrêmement intéressant habituellement. Et là, en fait, t'as un nombre de références cinématographiques très drôles et très poussées qui forcent le respect et les personnages sont attachants, c'est drôle, t'as une passion pour le cinéma.
0: Pour le film.
3: Bah alors non, vas-y, dis ta phrase.
5: Non mais en fait genre tout.
4: C'est mieux que Babylon.
5: Mais non, voilà. Mais attends, j'ai pas recommencé. Non mais tout ce que je trouvais qui était des défauts dans Mario en termes de rythme et de ça va raconter rien, bah en fait là ça me dérange pas dans ce film là.
3: Ouais.
5: Et du coup je trouve que c'est vraiment efficace. Et putain, Alexandre Astier qui fait un bon doublage, je pensais pas que c'était possible.
3: Bah alors moi j'ai aussi été très agréablement surprise, je trouve que les personnages j'ai eu peur du fait qu'ils allaient quitter leurs trois personnages fétiches des deux premiers films, et au final ça fonctionne quand même très bien, même si on retrouve la même dynamique, hein. Il y a le gars un peu mignon, il y a le gars un peu sérieux.
4: Ouais, mais vois, je les trouve même plus attachants que les...
0: Alors, ne faites pas trop long s'il vous plaît, normalement oui, c'est un mot et vous êtes trois.
3: Je dirais juste... je suis pas du tout d'accord avec toi sur le 1, il y a la meilleure antagoniste de
5: on
3: tout.
5: On s'en fout.
3: Scarlett Over qui est mieux que tout le monde. Voilà.
0: Ok, bon, désolé de devoir faire la police ce soir, mais j'adore ça. Lucas, t'as vu d'autres films ou pas?
4: Non,
0: c'est parce qu'il y a le gars de Village People qui était un policier qui est mort aujourd'hui.
4: J'ai pas vu d'autres films.
0: Personne d'autre n'a vu d'autres films cette semaine?
4: Non.
0: Donc on fait le top général. En troisième position, on retrouve Les Caprices de l'Enfant Roi de Michel Leclerc. En seconde position, Des Mignons et des Monstres de Pierre Coffin et Patrick Delage. Et en première position, La Bataille de Gaulle, J'écris ton nom, d'Antonin Baudry. Voilà. Il avait aussi fini premier, je crois, la partie 1. Et pareil, c'était dans une ambiance un peu similaire. Bon, la saison 8 de TCS touche bientôt à sa fin. Projetons-nous d'ores et déjà vers ce qui va animer le début de notre 9e saison, et notamment les films qui sortent cet été en salle.
6: Mais t'imagines, toi, je suis à la piscine, je plonge, je remonte à la surface, et là, plus de maillot. Je suis à poil, au milieu des gens qui nagent, je t'assure. Ouais, non, mais attends. Ouais, c'est ça, marre-toi. Non, mais attends la suite.
0: Et la suite, c'est qu'il fait chaud en ce moment, et c'est parti pour durer. Donc, quoi de mieux que d'aller en salle de cinéma, comme tu le disais aussi, Hugo, dans tes news, pour se rafraîchir. C'est probablement ce que va faire une bonne partie de l'équipe, mais on va voir quoi, du coup? Quelles sont un petit peu vos grosses attentes là pendant l'été?
7: Evil Dead Burn.
4: Evil Dead Burn.
7: Le nouveau Evil
0: Dead. Qui sort le 8 juillet,
7: ouais,
0: réalisé par Sébastien Vanischek.
7: Et co-écrit par Florent Bernard. Donc, en fait, j'étais déjà curieux parce que c'est un Evil Dead français, que c'est fait par un ancien Golden Moustache. Mais les premiers teasers font très très très envie. Ça a l'air très nerveux, très bourrin, bien dans la lignée de celui de Alvarez. Donc j'ai très hâte de le voir.
0: Carrément. Très bien.
3: C'est un film qui... Non, je crois qu'il n'est pas encore sorti, mais peut-être que je me trompe. Mais c'est un film que j'ai raté à Cannes, qui s'appelle In Waves, qui a l'air extrêmement bien.
4: Ah oui, il est sorti aujourd'hui.
3: Bah,
0: il est disponible qu'une semaine, je crois, d'ailleurs, au Pathé Comédie.
3: Je vais très, très rapidement y aller, alors. Parce que In Waves, ça a l'air très joli, très doux, et j'adore les films d'animation.
1: Et c'est inspiré d'une histoire vraie.
3: Oui.
0: Donc, Fong Mai Nguyen, pardon. C'est celle qui a réalisé, mais on n'a rien compris. J'ai très mal prononcé. Maura.
1: Moi, j'attends le Kill Bill de Whole Bloody Affair.
3: Oui. Ah ouais?
1: Ah ouais. Okay. J'ai découvert Kill Bill il y a vraiment pas du tout longtemps. C'était la première fois que je l'ai regardé. Et du coup, j'ai trop hâte de voir la longue.
7: En plus, il y a une scène faite avec Fortnite, donc vraiment, ça fait envie.
3: Trop hâte.
1: Et Soudain, quand il sortira en août. J'ai déjà vu, qui est extraordinaire.
3: Oui, il faut aller voir Soudain.
0: Il sort quand celui-là déjà? Je l'ai noté quelque part.
1: Mimout.
3: Mimout?
0: Ok, je retrouverai peut-être si je l'ai noté. Lucas.
4: Bah moi, ça aurait pu être Supergirl, mais je l'ai déjà vu. Et
0: oui, qui est sorti aujourd'hui.
4: Déçu. Il est sorti aujourd'hui. J'encourage quand même à aller voir parce qu'il faut soutenir DC. j'attends beaucoup la fin d'Oak Street.
7: Ah oui.
4: Qui sort
0: de David Robert Mitchell.
4: David Robert Mitchell, parce que des dinosaures, parce que Ewan McGregor. Parce que peut-être une suite à Cloverfield, on ne sait pas, clin d'œil. Donc j'attends beaucoup ça, mais surtout, je vais regarder la caméra quand je vais dire ça. Paramount, sortez-nous Jackass 5, d'accord?
3: J'en étais sûr.
4: Jackass, c'est génial, mais pour ce dernier opus, il n'y a pas eu de sortie salle annoncée. Donc sortez-le. Par pitié, Jackass, c'est extraordinaire, c'est un monument du cinéma. Voilà, je le dis, c'est son propre style, mais c'est quelque chose d'extraordinaire.
3: C'est le cas de le dire.
4: Donc par pitié, sortez Jackass Best and Last, parce que ça a l'air d'être extraordinaire. En plus, c'est le mieux noté actuellement.
0: Sur Rotten Tomatoes.
7: Vu que je peux demander Coyote versus Acme, peut-être aussi, parce qu'il n'y a toujours pas de date française, j'aimerais bien avoir Coyote versus Acme.
0: Ça y est, ils vous ont entendu, vous pensez?
7: Oui,
4: sortez Jackass 5.
0: Ils vont l'annoncer dans la foulée. La fin d'Oak Street, donc c'est le 12 août qui sort. et c'est le même jour que Soudain, donc de Ryosuke Hamaguchi avec Virginie Fira notamment, ouais, qui a eu le prix d'interprétation féminine à Cannes en duo avec son interprète aussi principal.
7: Oui. Voilà. Oui. J'ai oublié le nom.
3: Donc tu n'as pas le nom.
0: J'ai pas le nom puisque j'ai que. Déjà,
1: je crois que
0: j'ai
1: c'est
0: des dates.
1: Tao quelque chose.
0: J'ai des dates.
1: Je crois que c'est Tao.
4: Après, Hugo, il y a Spider-Man.
3: Oui. Ah, trois.
0: Wow. 29 juillet, curieux. Spider-Man.
3: Désolé, Hugo.
7: Vite fait curieux parce que c'est destiné à Cretonne et ça promet d'être un peu moins pire que John Watts. Mais bon, vu qu'on a appris que le scénario avait été réécrit 15 fois, je sais pas si ça va être très bien.
4: Après, il y a la patte patrouille aussi.
3: Ah oui, voilà, on parle des vraies attentes, on parle.
4: Cinéma, donc, parlons de cinéma.
0: Je le dis, Tao Okamoto, voilà.
1: Ah, ouais. Comme j'avais ça, le bon prénom.
0: Ah. T'avais le bon prénom. Il y a un film que Véro Laurent et Dame Dame ont notifié dans le chat, ils ont dit, allez, viens, ça va être le moment où ils vont parler de Nolan. Bah oui.
7: Non, mais j'irai pas le voir.
0: L'Odyssée qui sort le 15 juillet de Christopher Nolan, qui a déjà ses places en IMAX 70.
7: Je vais l'annuler. Je vais l'annuler, il y a la finale après.
0: De la coupe du monde. Bah ouais, il a mal choisi son jour. Le
3: bah coup. Moi j'ai pas encore eu de place malheureusement, mais je vais trouver un moyen.
1: Moi j'ai pas cherché de place, mais.
7: Moi je vois une place.
3: Bah je prends la tienne.
0: Tu peux la récupérer, attention, mais là il y a tout Montpellier qui a attendu, qui a entendu.
7: Pas que Montpellier. Hein.
3: Mais non, il va me donner son billet directement.
7: Monde. Le monde a entendu.
0: Le monde a entendu. Bon, très bien. On l'a pas signalé, mais il y a Fjord de Christian
3: Eriksen qui sort le 19 août. Enfin, pouvoir le voir parce que je l'ai raté aussi.
0: Voilà. Ouais, c'est vrai. Donc la Palme d'Or quand même.
4: Mais est-ce que c'est plus ça ou la patte patrouille qu'on attend?
0: Plus ça quand même.
3: Si, je tiens à notifier qu'il y a l'extension de Backroom qui sort aussi.
4: Ah oui. Ouais.
3: Voilà, moi j'attends.
4: Ils sortent des extensions.
0: Putain.
7: C'est le film.
0: C'est le futur. Bon, rendez-vous est pris donc en salle cet été. Il y a plein d'autres films, mais vous savez où vous pouvez retrouver toutes les infos.
7: Sur internet.
0: Ouais, voilà.
3: Ouais,
0: j'allais pas vous proposer un truc genre sur en dessous de notre page YouTube ou quoi. Non,
3: non,
0: ouais, vraiment sur internet.
3: Vous les aurez dit.
7: Félicitations, vous êtes sur internet.
0: Allez sur Allociné, on fait de la pub pour les gros. Voilà. Donc rendez-vous est pris en salle cet été. On vous fera un point à la rentrée sur ce qu'il fallait voir. Et parfois éviter. Lucas, je sais que t'es chaud parce qu'il fait
4: carrément
0: plus de 30 degrés dehors.
3: Et dans la salle aussi.
0: Et au moins 35 dans le studio, ouais, effectivement, voire 40. Mais je te pose quand même la question, chaud pour un quiz?
4: Carrément.
0: Allez, c'est parti. 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
4: Bonjour, bonsoir et bienvenue dans ce quiz. D'un côté, Simon et Hugo avec Simon en chef d'équipe et de l'autre, Maora et Naomi avec Maora en chef d'équipe.
0: Tellement
1: ouais,
0: pas joué depuis longtemps.
1: Je vais encore perdre, ouais.
4: La première question de ce quiz, quel est le titre? C'est un jeu de mots avec un des films sortis cette semaine.
7: Bon bah si t'es chef, vas-y. Hein,
0: vas-y, bah ouais, on veut tenter la bataille de Gaulle, j'écris ton quiz.
1: Mais non, c'est, okay.
3: C'est ce qu'on vient de dire. On va être différente ou pas? On va être différente.
1: Bah si c'est la bonne réponse, ça fait chier.
3: Tu veux qu'on soit différent? Bah on va pas être différent.
1: Non,
3: alors
1: on
4: d'accord
1: est des moutons.
4: Eh ben vous l'avez pas. C'est les caprices de l'enfant quiz.
0: Bon, ouais, c'est ce qu'il avait
7: dit. Mais non, putain. Musique de film. Dans quelle heure peut-on entendre?
3: Tu vois la différence?
1: Ça paye,
3: fois,
1: des fois.
3: Paye.
0: Attention.
3: Des fois.
0: Ah, pour une raciste.
4: Dans quelle heure, peut-on entendre cette musique? C'est un lien avec un film de la semaine.
0: Ah, putain.
7: Mario. C'est des bruits, ça.
4: C'est des bruits.
7: Pixels?
4: Non. C'est un lien avec un film de la semaine.
3: Mario.
0: Attends, il y avait quoi comme film cette semaine?
7: Et les mondes de Ralph?
4: Non. Alors c'est un film français.
0: Mais je l'ai vu ça.
4: Ah, je pense que, je pense que tu l'as vu, mais je pense que c'était peut-être le seul à l'avoir vu.
0: C'est avec Franck Dubosc?
4: Non. Mais t'es sur un bon
0: Arthus
4: film? Non.
0: Non.
7: C'est avec Doria Tillier?
4: C'est avec Doria Tillier.
7: Oh putain.
0: Ah putain, ah oui, il y a du rap.
4: Il y a du rap.
3: Pas mal.
4: C'est l'histoire d'un frigo.
7: C'est les casseurs.
0: Ah oui, je sais, c'est le film avec William Legbill. Où il y a un frigo qui fait du rap.
4: Oui.
0: C'est un prénom. C'est juste un prénom, c'est avec Philippe Catherine, Doria Tillier, bon. William Legbill, j'ai plus le titre.
4: Tant pis, c'était Yves de Benoît Forgeard.
3: Bah bien sûr, tout le monde l'avait.
4: Je vous le conseille, c'est quand même un film où un frigo jouit des glaçons dans un plan à trois. En or ou en bois, retrouvez les vraies infos parmi ces propositions. La catcheuse Rhea Ripley, je l'aime, tiendra un rôle dans Terrifier 4, vrai ou faux?
3: Vrai.
0: Ouais, on va dire
1: en or.
0: Ouais.
4: C'est vrai, je peux vous faire un
3: point
4: chacun.
3: Tu m'en as parlé trois fois.
7: Ça fait 15 ans que cette annonce est annulée.
0: Il en parle et après il le met dans le quiz.
4: Le prochain film de Anne Fontaine sera un biopic sur Anne Romanoff, dans lequel cette dernière incarnera son propre rôle. Est-ce que c'est vrai ou est-ce que c'est faux?
0: J'aimerais terriblement que ça soit vrai.
7: Mais moi aussi, et j'aimerais qu'on le mette top 1 la semaine où il sortira. C'est faux.
0: D'ailleurs, Anne Romanoff joue le 16 juillet aux Arènes du Crès.
7: Ah.
0: Info. C'est pour les rocos.
7: Ok.
0: En bois.
4: C'est en bois, effectivement. Et enfin, après Megan Fox, Kristen Stewart va jouer dans Five Nights at Freddy's 3.
7: Il n'y a aucune info sur...
0: Non, on en a entendu parler.
7: Ouais, c'est juste que le gars qui a écrit It Follows a écrit le scénario, donc c'est faux.
0: En bois, ouais.
4: C'est en bois, effectivement. Je vous aurais pas eu là-dessus. Vous avez 3 points chacun. Qui a dit... Je vais vous dire une citation, vous devez retrouver qui a dit ça. Ils y gagnaient niveau maquillage, c'est ça? C'est gentil, ça? Est-ce que c'est une réflexion
0: Michel
4: gentille?
0: Michel Leclerc, Artus?
4: Non. Qui se fait à quelqu'un qu'on aime bien. Et pourquoi vous riez? C'est drôle. C'est très déplacé. Et le fait que vous riez, ça veut dire
7: Tommy Wiseau
4: bien... Non. Qu'il a bien fait de la faire. Il est bon, lui. C'est drôle, Gollum. C'est méchant de dire ça.
0: Serkis, Peter Jackson.
4: Non, me comparer à Gollum, ça peut être drôle, mais dit comme ça, c'était vraiment méchant.
7: C'est quelqu'un de chaud.
4: C'est pas quelqu'un de chaud. C'est quelqu'un qui a la calvitie.
0: Vincent Lagaffe.
4: C'est quelqu'un qu'on aime beaucoup à The Cinema Show.
7: Patrick
4: Simpsis.
3: Oh, j'ai pas été assez rapide. Je suis désolé.
4: Simon et Hugo. On passe au quiz spécial et on va parler des voisins au cinéma.
3: Okay. Voisins de Norman MacLean.
0: Pourquoi on parle des voisins déjà? Ah oui, Noise.
3: Bah quand même.
0: C'est vrai, mais c'était le pire film de la semaine.
4: C'est celui-là, je vais vous dire le nom d'un personnage pour retrouver le film, Louis Tully.
0: Oh putain, si.
4: C'est non, dans un film culte des années 80.
0: Maman, j'ai raté l'avion?
4: Non.
7: La vie est un long feu tranquille?
4: C'est un personnage, c'est le voisin de Sigourney Weaver.
0: SOS Fantôme.
4: SOS Fantôme, tout à fait.
3: On va être terrible, Mao.
1: Non, mais c'est moi, chef d'équipe.
4: Ça fait 5 points chez Simon et Hugo. On passe à une réplique, un film. Alors, cette fois, c'est plus une bande-annonce, un film. Quel film est tiré cette bande-annonce?
12: Tu veux que je te mette un oreiller sur la bouche?
13: T'as l'intention de m'étouffer?
0: Le film avec Cameron Diaz, là, Sextape.
4: Non.
13: Non, t'inquiète, je vais pas faire de bruit.
0: C'est Seth Rogen, d'ailleurs.
4: C'est Seth Rogen.
0: Ouais.
13: Pardon.
4: Oh, tu devais...
0: Nos pires voisins.
4: C'est nos pires voisins 2. Tout à fait. Donc ça fait un point en plus.
7: Tu peux même des films
4: 6.
7: Qu'on connaît.
3: Ouais.
4: Oh, merci le Québec.
0: Y a Rose Byrne, j'adore Rose Byrne.
4: Merci le Québec. Quel est ce film? La vie selon Otto. C'est le titre québécois. Le titre français n'a rien à voir. Le titre la québécois est plus proche du titre.
3: La vie
4: original.
3: Selon Otto.
4: La vie selon Otto.
0: O-T-O.
4: Oui. C'est un film avec Tom Hanks.
0: Ah oui, mais oui, je sais, c'est celui où il est assis sur un banc, l'affiche, non?
4: Non.
0: C'est ça?
4: Alors non, il est pas assis sur un banc, c'est Forrest.
0: Mais oui, mon pire voisin, mon voisin méchant là, le grognon là, ouais, mais...
3: Ah oui,
0: le voisin méchant, mauvais voisin.
3: Putain, le titre c'est quoi?
7: Mais oui, j'ai l'affiche en plus, je sais pas si je te le donne.
3: Le pire des voisins ou un truc comme ça?
0: Le pire voisin au monde.
4: Le pire voisin au monde.
3: Oh, je t'ai mis sur la piste, c'est pas juste.
0: J'ai pas eu Yves, c'est bon.
4: On va passer à la merci Allociné. Je vais vous lire une critique Allociné. Vous devez retrouver le film. Ce film est une véritable imposture. Il suffit de regarder les 15 premières minutes du film pour connaître la fin. On peut prédire la prochaine avec que la précédente ne finisse. Je vous lis
7: American
4: vraiment
7: Nightmare.
4: Exactement ce qu'il y a écrit. Hein. Mmh. Non, je peux comprendre
0: American
4: que
0: Pie.
4: Le public des années 50 ait pu être diverti
0: la
4: par
0: vie
4: ça.
0: Est belle.
4: Mais réveillez-vous.
7: Psychose.
4: En 2010, non, il est impossible de trouver quelque chose d'intéressant à ce film.
3: La nuit du chasseur.
0: Citizen Kane. Non,
4: aucun frisson, aucun suspense, que des événements prévisibles dès que l'on a fini de lire le synopsis. Non.
0: Fenêtre sur cour.
4: Je suis con. 8 à 3.
3: Ça pique. Hein. Ouais, non, mais t'inquiète, on est là pour la forme. Hein.
4: On passe à la sacrée
3: L'important,
4: film.
3: C'est de participer, comme dirait Pierre Coubertin.
4: Lequel de ces acteurs n'a jamais eu de problème de voisinage dans un film? Simon et Hugo, c'est vous qui commencez. Okay. Margot Robbie, est-ce qu'elle a eu des problèmes de voisinage?
0: Oh, je suis sûr qu'elle a eu des problèmes de voisinage.
7: Mais oui, Once Upon a Time in Hollywood. Et oui.
0: Ouais.
4: Tout à fait, Once Upon a Time in Hollywood, elle a eu des
0: Finalement,
4: problèmes de voisinage.
0: Finalement, elle n'en a pas eu dans le film.
7: Oui, du coup, oui.
4: Est-ce que John Cena a eu des problèmes de voisinage?
0: Ça, dans Very Bad Dads, c'est le voisin, donc ouais.
4: Non, pas eu particulièrement de problème.
0: Bah, Very Bad Dads, c'est le voisin de John Cena.
4: Bah, il a pas de problème, en tout cas. Colin Farrell, est-ce qu'il a eu des problèmes de voisinage?
7: Dans Batman?
0: Non, dans le film où il joue dans les Banshees d'Inisherin.
4: Oui, dans les Banshees d'Inisherin, tout à fait, vous avez 10 points. Et est-ce que Lady Gaga, elle a eu des problèmes de voisinage?
7: Dans le Star Is Born, est-ce qu'elle a des problèmes de voisinage?
0: Bah, elle a les coupures qui meurent dans son garage. Hein.
7: Ah, merde,
0: c'est un problème de voisinage, ça.
4: Ouais, c'est pas son voisin.
0: c'est
7: son coloc, je crois.
0: Non, mais je suis sûr qu'il y a un film à la con avec Lady Gaga. On dit
7: Joker Folia 2.
0: Ouais, vas-y.
4: Non, elle a pas eu de problème de voisinage.
5: Ah merde.
4: Bon. Vous avez 10 points. En face, est-ce que Zazie Beetz, elle a eu des problèmes de voisinage?
3: Qui?
4: Zazie Beetz.
3: Mais qui est Zazie Beetz?
4: Oh là là. Bah, est-ce qu'elle a eu des problèmes de voisinage?
1: Oui.
3: Oui.
4: Oui, elle a eu des problèmes de voisinage. Dans Joker?
0: Ah, c'est pas ça.
4: Dans Joker, Joker, elle a des problèmes de voisinage.
0: Ah, ouais. Ah oui, c'est sur elle quand même. Bah, oui.
4: Est-ce que Jesse Eisenberg a eu des problèmes de voisinage?
1: Si, si, c'est celui qui joue dans.
4: Là, t'abuses, hein.
5: Qui joue Guerrier de l'espace dans Les Mignons et les Monstres.
4: Oui, c'est vrai.
1: Bah, liens, oui, oui.
4: Oui, effectivement, oui, il a, il a eu des problèmes de voisinage parce que Amber Heard a essayé de le bouffer dans Bienvenue à Zombieland et c'est sa voisine. Donc,
3: ah, bon.
4: Est-ce que Matt Smith, il a eu des problèmes de voisinage?
3: Non.
4: Non, il a pas eu de problèmes de voisinage, Matt Smith, vous avez 5 points.
5: Après, il habite le Tardis, donc.
4: Et enfin,
5: forcément.
4: Est-ce que Karl Urban a eu des problèmes de voisinage?
1: Mais qui sont ces gens?
4: Non, mais les filles, non,
5: mais là, c'est vrai. Et Homer.
0: Seigneur du Zan-
4: il a joué dans Seigneur des Anneaux, quoi.
0: Star Trek, Judge Dredd,
5: Boys.
0: Boys. Ouais.
1: Bon, oui, bah, oui, il a eu des problèmes.
4: Non, il a pas eu de problèmes de voisinage.
1: Non, mais c'est ce que je voulais dire, Marc,
0: il a
1: touché.
0: On passe à
4: la patronée. Lequel de ces acteurs n'a jamais subi de tentative de meurtre de la part d'un de ses voisins?
5: Quoi?
4: Est-ce que c'est Laurent Lafitte? Est-ce que c'est Ethan Hawke? Est-ce que c'est Johnny Depp? Est-ce que c'est Bill Skarsgård? Ou est-ce que c'est Denis Ménochet? Lequel n'a jamais subi de tentative de meurtre de la part d'un de ses voisins?
5: Moi, je crois qu'il y en a un, il est plus susceptible de commettre des tentatives.
0: Mais c'est pour ça, moi, je me dis, est-ce que c'est pas lui?
5: Ah oui, moi aussi, ouais.
4: Quel n'a jamais subi de tentative de meurtre? Alors? Les filles.
0: Il faut pas qu'il subisse ça, hein, lui. Hein.
4: Non, c'est celui qui n'a pas subi de tentative de meurtre.
5: Je pense qu'il y a
0: un piège. Il a pas subi de tentative de meurtre.
5: Je pense que t'as raison, il y a un piège. Ouais. Hein, je sais pas.
0: Non, je sais pas. Vas-y, redis les noms. Hein,
4: Laurent Lafitte, Ethan Hawke, Johnny Depp, Bill Skarsgård ou Denis Ménochet. Quel n'a jamais subi de tentative de meurtre de la part d'un de ses voisins.
0: Bon, vas-y, on dit quoi alors?
5: Ouais, vas-y, c'est toi qui tranche, chef.
0: Allez, on part comme ça, mais sans grande prétention sur Denis Ménochet.
1: Ouais, okay. Ouais, nous aussi.
4: Bah, Denis Ménochet, je sais pas si vous avez vu Asbestas, mais...
0: Ah putain, c'est vrai, c'est vrai. C'est vrai que c'est des gros problèmes de voisinage.
4: C'est des sacrés problèmes de voisinage. Edouard d'Argent, Johnny Depp, subit une tentative de meurtre. American Nightmare pour Ethan Hawke. Et Alter Ego pour Laurent Lafitte, c'est Bill Skarsgård.
5: Barbare.
4: Qui a subi de tentative
5: barbare.
4: Alors, qui est son voisin?
5: Merde.
4: Voilà.
0: Allez,
4: on passe à la casting. Je vous dis le casting d'un film et vous devez le retrouver pour 4 points. Claire Maurier, Serge Merlin, Yolande Moreau. Pour 3 points, Clotilde Mollet, André Dussolier, Isabelle Nanty.
0: C'est bon, la vie d'Amélie, le fabuleux destin d'Amélie Poulain.
4: Le fabuleux destin d'Amélie Poulain, ça vous rajoute 3 points. Vous êtes donc à 13.
3: 3 ?
4: 3 points.
0: Il avait dit pour 3 points là.
3: Ah oui. Bon,
0: il avait fait 4 points, puis 3 points.
3: Ah, okay,
0: puis...
4: Musique de film, dans quelle œuvre peut-on entendre cette musique?
3: Non, mais oui. Bye Snowball, bye
5: Mr. Bear. Putain, ça me dit un truc.
3: C'est Toy Story?
4: Non.
0: Non, c'est.
5: Nos voisins les hommes?
0: La Belle et la Bête.
4: Non, c'est pas nos voisins les hommes.
5: Ah putain, Ayes to the West.
4: Non.
0: Non, Projet X.
4: Non, c'est un film d'animation.
3: Oui.
4: Là, on entend Kevin Hart.
5: Teen Titans.
4: Non.
0: Attends, dans quoi il fait
4: Kevin
0: une voix
4: qui joue un petit lapin.
0: Le truc lapin
3: non,
0: là.
3: Tout
0: en scène. Seul en scène. Seul les bêtes. Les bêtes. Comme des bêtes.
3: C'est bon, je l'ai là. C'est bon, comme des bêtes.
0: Je l'ai dit avant.
4: Il l'a dit avant. Je suis désolé.
3: Mais frère, il gagne déjà. C'est bon.
4: Ça vous fait 14 points.
0: Mais Duracell Lex. La loi est dure.
3: On
0: est la loi.
4: On va pas. C'est au duel time. Bon, malheureusement, vous avez. Vous risquez pas de remonter, mais c'est pas grave.
1: Non, mais on peut encore descendre, t'inquiète.
4: Simon, c'est toi qui
0: Allez,
4: choisis. Apocalypse entre voisins ou voisins animés?
0: Apocalypse entre voisins.
4: Ouais, laquelle de ces célébrités n'est pas invitée à la fête de voisinage de James Franco dans C'est la fin?
0: Je l'ai normalement.
4: Est-ce que c'est Emma Watson? Est-ce que c'est Rihanna? Est-ce que c'est John Krasinski? Ou est-ce que c'est Paul Rudd? Lequel n'est pas invité à la fête de voisinage de James Franco dans C'est la fin?
0: Pas invité? Bah,
4: qui
0: bah
4: invité
0: celui qui est pas dans le film, John Krasinski.
4: John Krasinski?
0: Bah il est pas dans le film. Emma Watson, elle est, je sais pas si elle est vraiment invitée, mais je crois qu'elle arrive en retard. Hein.
3: Tu as répondu.
4: Maora, lequel de ces films d'animation avec des voisins a-t-il fait le moins d'entrées en France? Est-ce que c'est Comme des bêtes? Est-ce que c'est Mon voisin Totoro? Est-ce que c'est Nos voisins les hommes? Ou est-ce que c'est le
5: Petit
4: Prince?
5: Que Nos voisins les hommes que j'avais.
4: Lequel a fait le moins d'entrées.
1: Alors moi c'est toute mon enfance, mais je dirais quand même que Nos voisins les hommes, ça a fait moins d'entrées que le reste.
7: Ok. Mille ans je l'ai pas revu, mais je pense que c'est
1: il
7: pas
1: est,
7: une bonne
1: il
7: idée.
1: Il est génial.
4: Simon.
1: Si si.
4: Alors, Emma Watson, elle est invitée. On la voit invité. Même à la fête. On la voit complètement. Rihanna est invitée. Oui. Paul Rudd est invité.
0: Paul Rudd
4: effectivement.
0: Est invité, John Krasinski.
4: C'est John
0: est
4: Krasinski. C'est Paul Rudd qui arrive en retard.
0: C'est Paul Rudd. Ah oui oui.
4: Mais John Krasinski.
0: Mais Emma Watson elle revient après. C'est
4: Emma
0: pour
4: Watson
0: ça.
4: Revient ouais. après. Donc ça te fait 3 points en plus. Tu arrives à 16. Non, je dis. Non 2 points. Attends.
0: C'est 3. C'est 3.
4: Oui, c'est 3.
0: Et
4: c'est
0: on
4: 3,
0: est 17, non
4: 17,
0: on avait 14.
4: 17. Et en face, Maora, alors, qu'on fait les points, comme des bêtes, a fait 3 745 000 entrées. Le Petit Prince a fait 1 951 000 entrées. Nos voisins les hommes a fait 1 471 000 entrées.
0: Ah, attends,
4: et Totoro a fait 374 000 entrées.
1: Quoi ?
4: Totoro n'a pas du tout marché en France à sa sortie.
0: Bah, c'est pour les enfants, en fait.
4: Donc malheureusement,
7: perdu. C'était une autre époque pour
3: le film. C'est pas grave, honnêtement.
4: 2 à 17.
1: C'est un 3 émissions, 3
0: non,
1: plus 3, perdu, ça
0: elles
1: pique,
0: ont 3, hein. Je crois. Parce qu'elles elles avaient 6.
4: Oui, elles ont 3. Elles ont 3
0: voilà. Voilà.
4: 17.
0: Vous pouvez me dire merci.
3: Ouais, ouais. Non.
0: Bon, bah merci Lucas pour ce dernier quiz de la saison. Je suis très heureux de l'avoir emporté avec Hugo. Oui, j'avais déjà prévu cette phrase.
14: Yes. Alors, si je peux me permettre de te donner un conseil, c'est oublie que t'as aucune chance, vas-y, fonce. On sait jamais, sur un malentendu, ça peut marcher.
0: Toutes les semaines, les chroniqueurs et moi-même vous faisons part d'un coup de cœur plus ou moins lié au cinéma. Petit tour de table et on commence donc avec Hugo. J'avais promis une belle roco. Hugo, vas-y.
7: Ben moi, je vais vous recommander un lieu qui est là tout l'été à quelques kilomètres de Montpellier. C'est la fête foraine de Palavas-les-Flots. C'est un lieu très très cool. Moi, j'adore la culture foraine, j'adore les manèges. On peut y faire des photos très cool. Et non, c'est pas moi qui ai pris cette photo que vous voyez à l'écran, puisque c'est Maxime qui l'a pris.
0: Et c'est mardi. Naomi.
3: Moi, je vous recommande la dernière vidéo de Feldup, Les Anomalies du Web, volume 3. Voilà, si c'est une petite heure, moins que les vidéos habituelles de Feldup. Si vous voulez vous faire un peu peur, ça vaut toujours le coup. Et si vous avez envie d'imaginer qu'il y a des gens qui rentrent chez vous pour prendre des photos sur votre téléphone, c'est aussi la bonne, occasion.
7: C'est très de niche,
3: voilà.
7: Du coup, quand même.
3: Ouais, mais c'est dans la vidéo.
0: Maora, quelle est ta roco ?
1: Moi, ma super roco, c'est une super rappeuse qui a été mise en avant là, dernièrement, notamment grâce à Aurel San, avec ses 5 rappeuses, que j'écoutais déjà. C'est juste Shani. Écoutez toute sa discographie et elle est extraordinaire. Elle a un flow de malade. Elle rappe trop bien, elle est trop forte.
0: Elle nous a donné un ordre. Hein. Si on ne l'a pas écoutée
1: allez-y.
0: C'est la mort. Lucas.
4: Ben moi, je vais vous recommander la série d'animation Among Us, adaptée du jeu vidéo Among Us. C'est extrêmement drôle. Alors, c'est vraiment pas pour les enfants, mais par contre, c'est extrêmement drôle. Dans la VO, il y a Elijah Wood qui joue le personnage rouge. Je recommande très fortement si vous aimez les séries d'animation pour adultes. Et c'est franchement plus malin que ce que ça en a l'air.
0: Et c'est dispo sur quelle
4: par
0: plateforme
4: plus. Très du bien. Coup, vous pouvez l'avoir sur Canal+.
0: Dame Dame a une roco aussi, et elle a jamais été faite celle-là. Ma roco, c'est Si Freddy, voilà. et moi, ma roco de la semaine, donc c'est pas la même que Dame Dame, c'est l'album Doctrine of Love de Jalen Ngunda. L'Américain basé à Londres signe un bijou soul de 10 titres. C'est sorti le 5 juin dernier, et je vous invite vivement à le découvrir, car c'est probablement le meilleur album de cette première moitié de 2026.
15: Merci du conseil.
0: La 8e saison de TCS touche dorénavant à sa fin. Et oui, merci à vous présents ce soir, Lucas, Hugo, Naomi, Maora, mais aussi Yanis, Lucas Clio à la technique. Il y a eu du Elsa aussi, je crois qu'il est passé par là un moment. Corto est passé aussi. Voilà, il y a eu du monde à la technique. Merci Estelle aussi qui a fait la technique audio. Plus généralement, j'aimerais remercier l'ensemble de l'équipe de The Cinema Show que je ne pourrais citer entièrement tant elle est grande, ainsi que les équipes de Radio Campus Montpellier pour cette nouvelle saison. Enfin, merci à vous, chers auditeurs et auditrices, que vous soyez de la première heure ou des vieux de la vieille. Votre soutien nous touche énormément et continue à nous motiver à faire encore mieux à chaque saison et à chaque émission. Tu vois, comme quoi... faut encore travailler. D'ailleurs, si vous êtes nouveau, n'hésitez pas à nous retrouver sur Instagram, TikTok ainsi que sur YouTube et toutes les plateformes de podcast pour retrouver les replays de toutes les émissions. On se retrouve au mois de septembre, les batteries rechargées à bloc, pour une nouvelle saison de The Cinema Show. D'ici là, prenons la route des vacances avec Mr. Train Conductor. Ce morceau est issu de ma recommandation de la semaine, Doctrine of Love, donc album de Jalen Ngunda. Bonne écoute et bonnes vacances à vous si vous en avez. The Cinema Show, c'était tous les mercredis sur Radio Campus Montpellier et c'est encore un peu maintenant.

0: laissez-vous reposer, d'accord?
1: Et au fait, comment tu t'appelles?
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1: Moi, c'est Allison. 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
0: 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Son. 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Hein. 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
1: Dale?
0: Ouais.
1: Il n'y a rien à faire ici, en attendant qu'ils arrivent.
0: T'aimes bien les jeux de soucis?

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Bonsoir mesdames et messieurs, comment allez-vous ? Chaudement, n'est-ce pas ? Chaudement, eh oui, chaudement. Eh oui, c'est le... Alors c'est un peu la thématique de ce soir, on va essayer de vous faire avoir encore plus chaud avec le professeur. Vous allez danser avec le feu ou sur le feu. Pas besoin de l'allumer chez vous, hein ? Restez calme. De toute façon, vu la température ambiante qu'il doit y avoir autour de vous, bah, c'est un petit peu façon four, n'est-ce pas ? Bon, à part quelques vénards qui ont la clim, mais bon. Nous n'en parlerons pas de cela. Donc, alors le professeur, je vous donne un peu de ses nouvelles quand même, parce que bah, la précédente émission, quand même, j'étais un peu inquiet. Vous avez dû le sentir dans ma voix, un petit trémolo d'angoisse, parce qu'il était parti là dans les alpages suisses faire je ne sais quoi. Je ne me rappelle plus bien, c'était tellement compliqué avec lui. Bon, enfin bref, je vous rassure, les Suisses n'ont pas laissé rentrer. Bah oui, ça paraissait un peu... Je voulais pas, quand je l'ai vu partir, je me suis dit, bon... Les Suisses sont des gens très sympas, mais quand même, il ne faut pas trop les titiller. Quoi. Et donc, il m'a expliqué, en fait, c'est faire au foule à la frontière directement. En fait, il s'était habillé façon alpiniste suisse des années 20. Bon, ça, c'était sa vision à lui du truc. Donc, il avait l'espèce de knicker avec les grosses chaussettes, etc. Enfin, un gros pull tricoté par une amie rencontrée dans le train. Alors, j'ai rien compris. Elle allait rejoindre une communauté ouais, dans les Alpes, je sais pas quoi. Bref. Donc, elle a essayé de le débaucher, mais lui, il était... voilà. Voilà, voilà. Il avait son chemin tout tracé. Donc, mais elle a été sympa. Elle lui a fait un beau pull tricoté main avec dessus Albert Hoffmann marqué je ne sais plus quoi. Enfin, une phrase quelconque. Donc voilà, vous imaginez déjà la frontière. Là, il s'est fait un peu repérer. Surtout que la chaleur qu'il faisait. Bon, ben, les Suisses, quand même, ils se sont dit, c'est quoi ce malade ? Et puis après, alors ce petit malin, il s'était fait... Parce que lui, il croyait que c'était l'Europe. Donc, il avait fait un faux passeport et, au nom de Philippe Buvard. Bon, les Suisses... parlent en français, ils sont francophones par là où il est passé, donc ils ont tout de suite senti l'amalgame et ils ont dit bah, désolé monsieur, mais non, ça sera pour une prochaine fois, revenez avec un accoutrement qui sied à la nation helvétique et rentrez chez vous. Donc il est rentré, bon voilà, bon, c'est pas plus mal. Du coup, il m'a dit bah, en fait, au final, c'est pas en fait, je me serais fait chier dans les montagnes, en plus, il aurait fait froid, donc là, je suis bien, je sue, ça élimine, ça nettoie, ça purifie. Donc il fait des méditations devant le ventilateur, voilà, il s'assied façon lotus devant le ventilateur. À fond les ballons et il médite comme s'il était en fait. Il me dit en fait, j'ai l'impression d'être en plein vol. Voilà, c'est un peu sa vie, ça, le plein vol. Donc voilà, donc ce soir il avait décidé de faire un truc où voilà, que des trucs sur la chaleur, sur la température. Sur, ouf, je l'ai un peu calmé quand même parce que je lui dis, n'oublie pas que toi tu t'éclates, mais les gens souffrent, donc il faut peut-être un peu. On va faire du tiède, donc il y aura un peu de trucs qui parlent un peu de la chaleur ou de la température, ou plus ou moins, de façon allégorique, bien sûr. Et puis des trucs plus classiques, pas forcément rafraîchissants, mais bon, vous verrez bien, de toute façon, hein, vous êtes habitués à des surprises merveilleuses. Enfin, je l'espère. Mais bon, professeur est en forme, hein, je vous le dis tout de suite. Donc du coup, normalement, ça devrait bien le faire. Et ouais, en fait, la chaleur, ça lui fait du bien. C'est quand même incroyable. Voilà, ça lui allume une flamme, on va dire.

Alors, vous avez bien pris le frais un petit peu au début. Et oui, quelques petits voyages là, bon, dans des pays chauds, certes, mais en tout cas, ça vous a aéré. Donc, maintenant qu'on a retrouvé notre jukebox, eh ben, c'est parti.

Alors, vous êtes bien au chaud dans la machine à son ? Eh bien oui, il faut. Surtout, n'allez pas prendre froid, hein ? Sinon, vous aurez après des frissons, des shakes.

D'ailleurs, je vous parlais température. Combien il fait chez vous? 40. 40 degrés. Ah ouais. Ah, remarquez, ça, c'est idéal en fait. C'est vraiment la température idéale.

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Rassurez-vous, ah, la jolie blanc que j'ai fait, je me suis trompé de micro, j'ai allumé le micro du studio, il n'y a pas de fantôme, donc évidemment personne ne peut parler. Ah là là, quel misère. Donc je vous disais, oui, rassurez-vous, c'est bientôt fini, vous allez pouvoir vous prélasser, vous mettre, je ne sais pas, à la fenêtre, respirer un peu d'air frais, et oui, la température. Mais vous savez que par solidarité avec vous, eh bien, avec le professeur, nous avons arrêté la ventilation dans le studio. Il fait une chaleur torride. Le professeur est nu. Il s'asperge d'eau bénite. Elle n'est pas très fraîche. Et eh oui, au début, quand il l'avait ramassée à Lourdes, elle l'était. Bon, allez, j'arrête mes conneries. Et eh oui, tout ça, c'est quand même la température. Nous avons la température.

Je vous l'avais dit, la température, elle est tellement haute que je fais n'importe quoi. Heureusement que c'est terminé. Donc vous avez écouté ce soir, du moins pas grand-chose, mais Balloon Farm, Question of Temperature, The Cushing, les B-52s, The Selector. Qu'est-ce qu'il y a d'autre de special? Attendez, parce que là, je me perds dans tous mes trucs. Là, voilà, c'est parce qu'il faut que je lance le générique quand même. Et oui, voilà. Donc, The Selector, The Special, The Bow Street, The Rivieras, Claudine Copin et Ilos Exitos. Non, Exoticos, pardon. Exitos, c'est moi qui doit l'être. Alors, attendez, voilà. Hop, il y a le générique, comme ça on est sauvé. Les Shake Makers, The Trogs, The Beatles, The Eyes, I'm Run Out. Ah, fabuleux ça. Alan Vega, Ashik, Fazula, Chinar, super bon au début. Regrel, Regrel, très très bon. Tangerine Dream, un peu chiant. Pink Floyd, Set Control of the Earth. Voilà, c'était pour faire l'introduction avec Etta James, Like My Fire. Bonne nuit.

0: Les acacias sont en fleurs à La Rochelle.
1: Pardon?
0: Les acacias sont en fleurs à La Rochelle.
1: Oui. Très bien. Parfait.
0: Alors...
1: Et alors quoi?
0: Vous montez pas. Si les acacias sont en fleurs à La Rochelle...
1: Excusez-moi, mais... Personnellement, je me fous complètement de La Rochelle.
0: Ah non, non, non, mais attendez. Il s'agit pas de ça.
1: Bah, il s'agit de quoi, là?
0: Bah...
1: C'est pas la saison des acacias?
0: Ça, j'en sais rien.
1: Mais j'en sais rien, mais lâchez-moi! Qu'est-ce que vous venez me gonfler avec votre taxi? J'ai pas besoin de taxi, moi!
0: En fait, je suis pas vraiment taxi. C'est occasionnel, hein. C'est juste pour...
1: C'est pourquoi?
0: Pour
1: draguer?
0: Bah, non, pas du tout.
1: Bah si, vous draguez, me prenez pas pour un con, en plus.
0: Non, je drague pas.
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0: Quinnen. 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
1: Je me suis fait tant de soucis pour toi. Est-ce que tu as appris quelque chose?
2: Non, pas de traces de nos amis. Et je les ai cherchés toute la nuit.
1: Oui, je le sais. Et la pauvre madame n'a pas dormi non plus.
2: Ah, c'est un triste jour pour nous tous.

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